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1: 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En même temps, il y a des controverses et en même temps, tout, okay, il y a des inquiétudes. Et nouveauté, c'est qui ça? C'est que le format a changé. De renavant, c'est à 48 équipes que le fait, c'est 104 matchs au lieu de 32 équipes et 64 matchs que la dernière version a été faite de 1998 à 2022. Nous avons introduit un nouveau tour, ce qui c'est 16e de finale. C'est-à-dire que contrairement à l'ancienne compétition, côté côté besoin 7 matchs pour champion, là on a besoin 8 matchs pour champion. 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D'abord, quelqu'un a fait de remise en jeu, c'est mettre 50. 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Si on prend plus de temps pour faire touche là passer à équipe adverse là, joueur qui tombe, qui blessé à terre, qui est obligé de quitter terrain, si blessure là pas avéré normalement, on fait une minute dehors, joueur a remplacé normalement, ok, donc, si on prend temps pour sortir ou pas sortir dans le délai que on va ou à jouer qui vient remplacer là, on sortir sous terrain et joueur qui vient remplacer là, fait une minute dehors, il y a tout ça, on nous nouvelle puce qui gagne et ballon qui fait que et souvent yo te connait qui te jouette la déployer avant que habite la déterminer est-ce que gagne en jeu ou pas dans système semi informatique et semi automatique là particulièrement avec puce qui gagne en jeu à déterminer en temps réel pratiquement. 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Il y a condamné pour y faire trajet de Mexique à États-Unis chaque fois qu'il va jouer. Donc, parce que pas qu'à dormir sous sol américain, il y a un habit qui est somalien qui était choisi pour officier dans la Coupe du Monde là, qui pas joué une visa. Donc, tant d'autres et controverses. Puis, gros controverses, ça, c'est prix ticket et prix billet, yo, qui est beaucoup, beaucoup plus cher que l'édition précédente. Yo. Là, on a parlé d'une petite fortune pour aller dans le match, parce que ticket yo 5 fois jusqu'à 10 fois plus cher que ce qui a été au Qatar, ou bien ça a été au Qatar, ou bien ça a été en Russie. En plus, à cause que États-Unis sont pays continent et Coupe du Monde l'a fait sous 3 pays, en pile, comme a dépensé dans ticket pour aller, et ticket avion pour déplacement pour aller d'une ville à l'autre, sans compter que faut qu'on paye hôtel. Et puis, il y a ce fameux transit. Et train pour aller dans le stade qui montait 4 fois, 5 fois et des fois 10 fois la valeur. On a vu l'expérience à New Jersey, côté que et Boss Pass là qui était $12 monté à $120 et autant d'autres controverses. 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C'était la même chose qu'au Qatar, il y a 4 ans, côté que t'es gagné en pile, pas en pile, surtout la presse occidentale qui t'est décrié et octroi Coupe du Monde là à 4 ans, on paquette pas l'empile, et puis une fois que ballon centré, toute controverse était mettée derrière deux, et on a vu que l'édition de 14 était l'une des meilleures éditions de l'ère moderne. 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
1: 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OK? Donc, sous dernier quadrennal là, qui a dit qu'il était mené de 2019 à 2022, FIFA a fait $8 milliards avec comme fleuron okay, la Coupe du Monde. FIFA comptait faire pour quadrennal ça et à peu près $13.7 milliards. Donc là, on a parlé d'une augmentation de presque 80%. Okay, donc, et côté l'agence a sorti, l'agence a les 3 origines, il y a d'abord billetterie, il y a droit TV et puis il y a sponsoring. Sponsoring là ça dépend de qui niveau il y a, ou bien droit exclusif ou bien l'autre droit. Et pour billetterie, nous on était parlé de ça déjà que billet est très très gros et grâce à et à cause de on et système qui est les tarifications dynamiques. Qui est cette tarification dynamique là? Son bagage que vous faites dans l'hôtellerie, avec que vous faites dans et secteur ligne aérienne, côté que prix placio, prix et produit, il dépend de offre et de demande. Plus gain demande, plus les pichets, moins gain demande. Puis les baisser, les gens moins demandent de baisser. Il dépend tout de qui l'on a acheté. Il dépend tout de époque là. Ok, tout ça. Tout ça, donc, qui fait que il agit sous lit, qui fait que le prix a fluctué. Et au gain, on a un prix, je dis, il faut un autre prix. Donc, ça fait que le prix, ok, et à la hausse, ok, majoré pratiquement.
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1: Oui, les dit que son pays qui est aux aguets, son pays qui est à cheval sous immigration qui pas accueillant. Et c'est très triste okay, de voir que ce que sont devenus les États-Unis. Et c'est un pays okay, qui était toujours ouvert à tout le monde, qu'on y a son pays qui a fermé les portes, qui a fermé les frontières et qui a cherché toute raison pour ne pas accueillir le monde pendant que là pas accueilli et la fête du sport, roi du sport mondial. et puis gros compétition et sport et dans le monde là. Donc son contraste et c'est d'autant plus malheureux que on connaît que et après Coupe du Monde ça, qu'il y a recevoir Jeux Olympiques 2028 et puis il y a recevoir Coupe du Monde féminine en 2031. 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
0: ok et 52 ans après et Haïti de retour à la Coupe du Monde, nous qualifiés. Et dernièrement, semaine passée, Haïti arrivé battre en Nouvelle-Zélande 4-0. Et quelques jours après, nous perdu eh bien, devant équipe péruvienne 2-1. Nous prenons 2 goals en 3 minutes. Haïti, Brésil, Maroc, Écosse. Haïti dans le deuxième tour. Dis-moi, quelle lecture de Grenadio? Donc, Johnny Placide, Ricardo Adé, Antel Kwa, Akus, et puis, parce que j'ai Saki à gauche là, mettant terrain, Gagné et Danley, Jean-Ric Ner, et puis, Frandi Piwo, Isidore, Providence, Haïti, 52 ans après, ça veut dire pour Ralph, comment est l'équipe haïtienne? Et, dame, qu'on est en position par rapport avec un coach haïtien, son monde fait confiance?
1: Oui, coach haïtien, son minier, il connaît ça à faire, minier très, très, très. Et Madrid, son équipe est entraînée et des équipes en Afrique déjà, d'ailleurs le Congo surtout, il était assistant okay, dans le Cameroun, donc et c'est pas le premier examen que l'a fait, donc c'est lui qui conduit nous et dans la deuxième Coupe du Monde, donc 52 ans après. Équipe là, ouais. Moi-même, et la lecture que j'ai okay, de cette équipe et que j'ai vu grandir, et son équipe qui a début éliminatoire là que bon pas de opposition tout c'est à part Curaçao que nous t'ai croisé OK qui t'ai battu nous 5-1 après ça nous t'ai qualifié pour hexagonal final là dans dernier et tout là côté que t'ai gagné 3 poules de 4 pays là on a gagné nous dans poule qui t'ai gagné et Costa Rica 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On t'a dit que bah la difficile parce que Honduras était fait fin fait semi-finale Gold Cup. Costa Rica c'est ça lié à après États-Unis, Mexique et Canada c'est pigoté dans zone là dans CONCACAF. Donc c'était pas une partie de plaisir. Mais au fur et à mesure que deux premiers matchs face à et Honduras que nous fait 0-0 la donne. Et deuxième match à côté que Costa Rica menait 2-0 sous nous menait 3-2 sous nous et ils ont arraché et Mathieu là dans nous 3-3 et c'est bah là c'est carrément OK tout ça que c'est lui même qui fait et nous vienne croire dans force nous et là nous vienne croire dans force nous dit tête nous il y a une carte à jouer et la carte à jouer c'était quoi c'est que Nicaragua, qui fait figure de petit poussé dans le groupe-là, nous pas de droit faire match nul face à lui-même. Nous avons fait 6 points devant. Et Costa Rica, OK, et avec Honduras, nous pas de perdu devant eux. Et puis, malheur pour arriver, nous, l'un à la caille Honduras, nous perdu 3-0 devant Honduras, un match que nous avons abordé okay, dans de mauvaises conditions. Moi, je crois que 11 de départ, là, t'es mal choisi. Donc, et puis, ça crivait nous, arrivait nous. Et puis, chance pour nous pouvons le faire victoire ça face à Costa Rica et puis qui menait à dernier jour 18 novembre 2025 comme un symbole jour et date bataille de Vientiane là, c'est jour ça que nous avons conquis nous et ça fait que qualification nous en est d'autant plus belle, c'est parce que son pays et son équipe qui jouait est pratiquement en dehors de ses bases, par exemple, jouer devant public, li, parce que c'est Curaçao que nous te recevons tous les trois matchs de yo, et nous prenons qualification quand même. Et c'est ça qui fait que quatre matchs de préparation que nous avons gagnés, deux dans le mois de mars et deux et récemment dans Floride, ils étaient très importants parce que le public a été soif équipé. Il était soif équipe li, et équipe là était soif tout communion avec équipe là. Mais moi trouvé que quatre matchs de préparation ça nous sorti grandi de yo. Et premier match face à Tunisie et si nous te gagnons début assez et début de match assez poussif et que Tunisie carré nous mais en deuxième mi-temps nous bousculer Tunisie au point que et score 1-0 que nous perdu à Livin injuste. Parce que les meilleures occasions en seconde mi-temps, c'est nous qui avons gagné. Au cas dit que Tunisie est échappée belle. Et match face à Islande, là, que nous pouvons encore que valeur nous, que nous sommes sortis là dans nos matchs 1-1, côté que Isidore montrer toute classe là, et nous. Et nous t'es bien sorti dans la fenêtre FIFA ça. Et puis deux matchs préparation que nous venons jouer là en Floride là et c'est en démonstration face à la Nouvelle-Zélande, en démonstration tant collective individuelle et puis dans ce score match là reflète le tout. Et puis le match face au Pérou, c'est que pendant que nous menons et que nous t'ayons balle de briques, Pérou et surprenne nous sous deux balles arrêtées, deux corners pratiquement, une à droite, l'autre à gauche, et rebond, les finis, rebissez nous, donc c'est comme ça.
0: Ou pas craignons arrogance de l'équipe haïtienne après des résultats quatre derniers matchs de préparation, ou pas quoi que, ou pas craignons que pour l'équipe là, pas entamer Coupe du Monde là avec yon. Avec une arrogance qui dépassait et ça que nous sommes capables de payer très cher?
1: Moi, je crois que à quelque chose malheur est bon. Cette défaite face au Pérou, il permet nous faire trois bagailles. Premier bagaille là, ok, c'est que les descendent chaleur, des grandes euphories et dans la ria, surtout du côté des fans que moi des fans occasionnels, c'est moi qui garde le football chaque 4 ans ou bien qui garde le football par moment. Et t'es gagné en sorte de euphorie que yo croit que équipe ça que l'ITK allait très loin dans coup de jour là. Il faut moi dire mon yo que et si c'est vrai que équipe nous en ligue ni dans niveau international là que joueur nous yo a plus dans haut niveau là, nous n'a même l'école avec nèg yo mais nous pas dans même classe. Ce que cela veut dire, cela veut dire que oui cette équipe est valeureuse, oui cette équipe OK est brillante. Non, par rapport aux précédentes équipes haïtiennes, mais dans la poule noire, c'est nous-mêmes qui sommes plus bas classés. Nous 85e mondial. Écosse 35e mondial, Maroc 7e mondial, Brésil 6e mondial. Qu'est-ce que cela veut dire? Cela veut dire que nous pourrions jouer avec des équipes qui sont plus fortes passées.
0: Théoriquement, plus fortes passées.
1: OK. Qui sont plus fortes passées nous sur papier. Mais belle bagaille qui gagne dans le football là, c'est que sous un match, Pitia qui a levé le bas de goa. C'est-à-dire que on est capable d'exploit.
0: Ralph.
1: On est capable d'exploit. OK, exactement.
0: Exploit, donc. Maroc, le Brésil, bon, Pitia qui a le bas de goa, mais bon, il me pense que Goussaro, est-ce que je me dis ou pas trop gros. Mais finalement, donc, Haïti-Maroc, Haïti-Brésil, Haïti-Écosse, à combien pour vous, Haïti qui a fini pour ça?
1: Bon, moi, je crois que tout va se jouer et sur le premier match face à l'Écosse. Et nous avons une configuration telle qui fait que sous 48 équipes, là, il y a 32 qui ont qualifié. Les deux premiers de chaque poule ont qualifié, ça fait 24 équipes. Et puis, il y a 8 meilleurs troisièmes qui ont qualifié. C'est-à-dire 8 sur 12 meilleurs troisièmes, sous 12 troisièmes qui ont qualifié. Donc, il y a 16 équipes qui ont appris la carrière.
0: Ralph, où Haïti?
1: Ralph. Leur fait simulation, ils montrent que si on fait et 3 points, on gagne 67% de chance pour sortir comme meilleur troisième. Si on fait 4 points, on gagne 80% de chance pour sortir comme meilleur troisième. Si on fait plus que 4 points, on gagne chance pour qualifier même comme deuxième ou bien comme premier. Maintenant, oui.
0: Où Haïti troisième devant Brésil, Maroc ou Écosse?
1: Mais moi, je dis que tout se jouera au premier match. Qui ça veut dire? Ça veut dire que l'Écosse, et c'est un challenge pour nous, son équipe qui peut passer nous. Mais s'il y a un coup à jouer, ce sera face à l'Écosse. Si nous sommes frustrés l'Écosse, que nous sommes assez solidaires et que nous resserrons les lignes, que bloc équipe là n'est pas gagné, que nous y a pas joindre de nous facile et y a pas qu'à dominer nous dans les airs et surtout nous faire attention sous balle arrêtée et puis nous jouer coup nous yo le nous jouer une contre-attaque nous jouer yo à fond Isidore, Lenny Joseph et Pierrot, Providence, Casimir, Jean-Ritner Bellegarde, y a qu'à faire différence là. Mais maintenant, OK, faut nous pas mettre notre tête nous que et nous dans position ça veut dire underdog là, c'est à dire que si nous perdu nous t'es supposé perdu, c'est signe calé que la surprise parce que et l'autre équipe puis faut passer non, mais moi dit que si nous qu'a fait on surprise face à l'Écosse côté que nous calé match face à l'Écosse et que nous qu'a limiter les dégâts face à Brésil et face à Maroc, côté que face à Brésil, nous pas prendre plus que 2 buts d'écart, ou bien face à Maroc, nous pas prendre plus que 1 ou 2 buts d'écart. Il est possible que nous cas sorti parmi 8 meilleurs troisièmes. Donc c'est dans les cartes, c'est une possibilité, c'est il est pas énorme, mais son bagage que on peut envisager si le 13 et besoin 11h du soir on rend nous compte que Haïti OK ka soit Kimbe et Écosse en échec OK mais surtout font 3 points OK sur Écosse là on ka peut-être envisager sortir meilleur. Maintenant moi-même et pour être beaucoup plus réaliste, Haïti pour que j'aime faire un match nul en Coupe du monde dans quelque soit Coupe du monde que nous participer qui c'est en U17 en U20, masculin ou féminin, en senior, masculin ou féminin, on a perdu tous les matchs qu'on a joués. Si Haïti a fait un match nul dans la Coupe du Monde, c'est déjà une victoire pour nous, parce que historiquement, okay, nous pas jamais font victoire, nous pas font match nul en Coupe du Monde. Nous perdu tout match. Donc, dans une logique de progrès, moi, je crois que si nous t'a fait ne serait-ce qu'un match nul, c'est déjà un point positif pour le football haïtien par rapport et à la compétition qui va venir après eux, parce que là, on se dira okay, qu'on ne nous font pas en avant. Maintenant, une qualification pour le second tour, comme meilleur troisième, ça c'est plus que et progrès. Ça c'est du bonus, ok, de pas besoin, ouais, comment là, il va te prendre à pied, donc si ça t'a fait.
0: Je suis conscient du progrès et Grenadier, mais. T'es qu'à espérer moi-même côté PAM, t'as souhaité que t'es espéré ça tout, mais moi-même pensais que nous mal tombés et côté nous tombés, on pensait que nous mettions nous en catégorie pour moi-même que qui dépassait nous donc côté que nous pas qu'à boxer là.
1: Alors, nous
0: pas
1: non mauvais.
0: Gué groupe Ralph nous t'es qu'à deuxième à l'aise, mais côté n'y a là Brésil, Écosse, Maroc, c'est du lot. Bon, et n'a pas fait quitter Grenadier parce que nous t'es rien très bien, donc nous t'es presque arrivé. 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
1: 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Yo. 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Parce que l'Espagne a un jeu collectif qui est abouti que tout le monde. Ce sont les champions d'Europe en titre, les vice-champions de la Ligue des Nations. Ils ont gagné et on maîtrise collective. 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
1: 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C'est des joueurs pris individuellement okay, dans et leur capacité, dans leur valeur intrinsèque. Et ça, ils ont montré sous saison. 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
1: 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Donc peut-être qu'ils ne sont pas au niveau.
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1: 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Parce que l'Argentine, quand même, saute prendre trois compétitions majeures, une des l'autre, deux Copa América avec un Coupe du Monde en sandwich en mi-temps de Copa América. 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En plus que Messi rététige toujours, et son équipe.
0: Ou quoi bon bagage de Messi a toujours, Ralph?
1: Oui, si vous regardez le match à MLS,
0: intensité mondiale. Intensité qui va dans la Coupe du Monde, ça. Vous pensez que Messi. Moi, il y a plein de monde qui gagne soit dans Messi, mais moi-même, je ne crois pas que l'intensité du football, là, aujourd'hui, là. Moi, je ne crois pas que Messi n'a mis un bon nom.
1: Moi-même, je connais que Messi n'a pas qu'à jouer. L'El campé souterrain, le film où elle pas qu'à jouer. Mais tout autant le cas campé souterrain, pour moi-même, il est capable.
0: On continue. Yeah.
1: Exactement. Et puis, y a quand même le Portugal, qui a une génération dorée, qui peut-être que, qui voulait faire, et pour Cristiano Ronaldo, ça, équipe, Argentine a été fait pour Messi en 2022, c'est-à-dire que jouer pour lui, et puis jouer pour Diogo Jota, qui malheureusement a perdu la ville dans le commencement de saison à l'automne dernier. Donc là, on a parlé d'une équipe qui gagne Cancelo, qui gagne Nuno Mendes, qui gagne
0: Bernardo
1: Silva, Vitinha, João Neves, Bruno Fernandes, ok, tout ça. Donc son équipe, c'est du lourd, ok, tout ça. Donc il n'y a pas à sortir de là. Et puis, dernière, ok, pour qu'a toujours dit, Brésil ou bien Angleterre. Brésil avec Angleterre. Brésil, ça fait que. Brésil, on t'y cale loin. C'est parce que y a beaucoup joué une cohésion. Ou senti que l'équipe là, elle est en gestation toujours. Que l'époque fin définie. Angleterre lui-même, c'est tout simplement OK parce que, ou pour qu'on connaît qui Angleterre qui a présenté là. Parce que Angleterre, quand même, sous trois dernières compétitions, yo, c'est, et quart de finale Coupe du Monde 2022, finaliste de dernier Euro, yo. Et qui ça Thomas Tuchel c'est pour nous qui quitte en pile jouer la caille donc est-ce que jouer li compte sur yo que Kamenel au Bercaille donc on verra donc c'est ça normalement on voit que et dans tout dans six ça c'est un seul qui pratiquement t'a fait un nouveau champion, c'est peut-être c'est le Portugal, ils ont toute l'autre c'est équipe qui est champion déjà.
0: L'Allemagne pas blé dire pour.
1: Non, l'Allemagne pour moi-même et puis gros faiblesse en équipe football qu'a gagné. Une équipe football qui a maladroit devant les buts, mais il est solide défensivement. Une équipe football qui a gagné des largesses défensives, des failles défensives, mais il est clinique devant goal là. Mais l'autre équipe football, pas ni clinique, la gaspille goal devant et la prend goal derrière, c'est plus mauvais bagage qui arrive en équipe que les moyen, pour ne pas dire médiocre, dans deux et surface de réparation. Donc l'Allemagne est trop et faille pour moi-même pour me mettre parmi favoris.

0: Merci à tous tes amis fidèles auditeurs qui tapent écouter nous. Donc, nous souhaitons recevoir Ralph Grantier, mais nous avons un deuxième invité, nous, qui en ligne déjà avec nous, c'est Maître Sonnet Saint-Louis, qui pourrait aller, et mais que Junior Breville va recevoir. Et Maître Sonnet Saint-Louis, qu'on connaît, qui passait de présentation, avocat, spécialiste et professeur. Eh bien, et Junior, Maître Saint-Louis souligne, non?
1: N'a pas salué Maître Saint-Louis.
2: Comment allez-vous?
1: Oui, bonsoir. Où on dirait que sur CFMB 1280. Nous comptons recevoir professeur de son état pour sa université. Alors, on a recevoir dans le cas de crise électorale, crise qui a traversé Haïti, dans le moment ça. Alors, ma blessé pour un petit coup de présentation. Après, ça salue l'auditeur.
2: Nous saluons tous les auditeurs et auditrices qui ont fait des missions à Montréal dans le moment ça. Son bonheur pour moi pour participer avec nous dans le moment ça pour débattre de l'actualité haïtienne et notamment la question électorale en Haïti. Donc nous voyons qu'après la publication du décret électoral, le pays a fait face, je dis, à une crise, c'est-à-dire pré-électorale avant même que les élections commencent. Donc déjà une crise et il y a un pays.
1: Bon, avant de commencer, je vais demander quelle lecture fait du pays à travers la crise, quelle lecture gagne par rapport à la crise électorale là. Avant d'avancer.
2: Bon, on a vivre une crise qui est totalement globale. On doit dire au moment où on a parlé de Haïti là, donc c'est comme si nous non situation côté une catastrophe qui a végété. Parce qu'on a rappelé depuis l'assassinat brutal du président Jovenel Moïse, ça a gagné 5 ans de cela. Donc la classe politique entière, de manière globale, regardez tout confondu, il fait 5 ans au pouvoir, dans une transition qui n'en finit pas, et l'on prend 5 ans, donc c'est le temps de mandat présidentiel en Haïti. Donc quelle question pas résoudre, que ce soit la question économique, la question sociale, la question sécurité à pas résoudre, et toute institution qui prévue par la Constitution de 1987, il n'y a pas là. Donc, depuis même avant l'assassinat du président Jovenel Moïse, le Parlement était dysfonctionnel. Alors, comme nous avons fait le choix de la démocratie en Haïti depuis 1986, donc l'élection 1, qui constitue la voie démocratique par excellence, c'est lui qui doit permettre nous retourner à la vie normale et institutionnelle et politique en d'un pays, mais jusqu'à présent, donc ça patine.
1: Alors, affaire élection Haïti, c'est affaire pas nous, c'est affaire haïtien. M'envie poser une question. Pour qui ça, communauté internationale là, a poussé vers élection comme ça, pour Haïti?
2: Mais c'est parce que y a même

0: mental et yo fait sous Haïti, c'est pas seulement question électorale. Donc c'est eux qui ont, c'est la communauté internationale à travers certains pays occidentaux qui ont ambassade en Haïti, donc c'est eux-mêmes qui contrôlent tout bagaille en Haïti. Donc c'est pas vous dire que nous assistons à un déplacement de la souveraineté nationale. C'est-à-dire les grandes décisions qui concernent Haïti, donc ne sont pas prises en Haïti au palais national, mais dans les grandes capitales du monde, notamment aux États-Unis, au Canada et à Paris. Et même on l'a dit, la République dominicaine joue un rôle important dans influencer le jeu politique qu'a fait Haïti. Donc ça, c'est conséquence de l'érosion de la souveraineté nationale qui fait que grandes décisions qui concernent Haïti, on ne prend pas Haïti eux-mêmes, mais on prend à l'extérieur.
1: Ok, alors, à cause que le pays d'Haïti, son pays qui est bouleversé, son pays qui a une sécurité qui est monstre, alors, qui défi technique et humanitaire pour nous capable réaliser, pour nous capable une bonne élection en Haïti?
0: Bon, de toute façon, comme vous soulignez là, si vous avez une élection, je vous dis à là, vous devez dire le rétablissement de la sécurité publique sont préalables à l'organisation des élections en Haïti. Ou ap rappele gen pil moun jodi a ki kap gouverne peyi a, ki nan tèt l'Etat, ou mouman ou Ariel Henry tap dirije peyi a, donc yo te di ke le kondisyon ne son pa reyuni pou l'organizasyon des eleksyon an Haiti. Donc apre 31 mwa de pouvoi Ariel Henry, ou vin gen CPTA, avek DJ Fizeme dans un premier temps, ou de kon exekutif bicéphale, et puis nan deuxième temps, on lui a confié toute la totalité du pouvoi, donc il est à la fois le président de la République, le premier ministre, mais la situation sécuritaire n'est pas améliorée. Et malgré le pas amélioré, donc la communauté internationale dit tête droite, on va vers les élections. Mais pour nous-mêmes, le rétablissement de la sécurité publique sont conditions sine qua non pour faire élection. Mais comprenez bien, en Haïti, ce n'est pas une démocratie comme celle du Canada et des États-Unis. Donc ce sont États-Unis, le Canada ou bien États-Unis ou en France. Donc c'est une démocratie du luxe et de l'abondance. Donc en Haïti, c'est une démocratie électorale, mais basée sur une démocratie de la crasse. Donc il suffit d'organiser les élections dans n'importe quelle condition, et puis on dit, bon voilà, Haïti retourne à la démocratie. Donc une démocratie électorale.
1: Alors pas une mainmise internationale, mais comment on comprend une mainmise exécutive là sous Kaye Peya, à travers une nomination du directeur général? Et puis bon, comment garantir l'impartialité du conseil électoral provisoire, hein?
0: Impossible. C'est la raison pour laquelle l'on n'a pas les élections. L'on prend un organisme qui est chargé pour réaliser l'élection, c'est le CEP. Donc, parce que les élections constituent une matière extrêmement sensible, et c'est la raison pour laquelle les constituants de 1987 avaient prévu un organisme indépendant et unique qui constituait le tribunal électoral en Haïti pour organiser l'élection. Parce que lors d'élection, on voulait dire compétition. Lors d'une compétition, on voulait dire chance égale. Si on ne parle pas de compétition, il faut gagner toute chance, même genre avec adversaire pour aller. Donc, le fait que l'exécutif a introduit un directeur général au sein du CEP, donc ça veut dire que c'est le contrôle total. Donc, contrôle total du processus électoral. Donc, où on est en Haïti, qui a dit que le pays a créé le DJ Fizeme, j'ai l'impression que le pouvoir est en Haïti, même Jean-Jacques Dessalines, qui a fait Haïti, pas gagner le pouvoir ça. Donc, c'est le président de la République, c'est le premier ministre, c'est lui qui nomme les directeurs généraux, les ambassades, les consuls généraux, les ambassadeurs, c'est lui qui nomme les vice-délégués, les départementaux, c'est lui-même qui change les cartels municipaux. Donc, en Haïti, il est le chef de l'armée, il est le chef de la police, mais ça pire de là, il est le chef du conseil électoral provisoire. Donc, élection 1, vous avez dit, à l'avance même, hypothéqué. Parce que l'exécutif lui fait main basse sous organisme qui t'a dû indépendant pour organiser les élections. Mais je dois vous dire quand même, il y a droit à son contrôle des façades. Parce que c'est le bloc qui met visé dans notre pays. Et comment visé avec quoi? Avec le contrôle, par son contrôle total du conseil électoral. Donc il va décider de nommer mon qui est mon cap député sénateur au président de la République en Haïti. Donc il est arrivé dans cette situation, ça le quoi qu'il y a comme contrôle sous CEPA. Donc son contrôle des façades, parce que Haïti c'est un pays entièrement sous tutelle.
1: Bon, l'aime tant de là, quand même, nous pas qu'à quitter Haïti sans le baguette élu. faut que nous venions palliatif, faut que nous venions solution comme mal l'élection. Mais moi, je demande qui est ou comment nous capables de renouveler personnel politique là qui c'est qui dysfonctionnel. Allô?
0: Hein?
1: Comme. Allô?
0: Seule façon pour régler les questions, ça, c'est dans l'élection pour aller. Donc, même nous, mais l'élection en tout, l'on aller, faut suffrage universel, peuple à compter, faut peuple à compter. Mais si les suffrages universels ou bien les votes populaires vont être extorqués par la corruption et la violence, donc ça ne vaut pas même la peine d'organiser des élections. Donc, pour organiser l'élection, il faut avoir une certitude. Et l'élection est libre et transparente. Ça veut dire que les gens qui peuvent la honorer de ces suffrages universels, et finalement, c'est lui-même qui a triomphé aux urnes. Donc, mais dans la situation où nous sommes, donc nous n'avons pas l'impression que ça pourrait le faire, que ces peuples qui ont choisi les gens qui vous dirigent. Donc, la question est extrêmement difficile, et c'est la raison pour laquelle il y a plus d'acteurs politiques dans le pays et qui commençaient à parler des crises électorales avant même que ces élections aient lieu.
1: Alors,
2: ah oui, et Metsonet et moi salut, c'est Jocelyn. Alors, mon grand question que m'ta aimé qu'on ait opinion sur lui. Deux forces et ministre justice là et en présence président KIPA, t'es arrivé placer Hubert Antoine comme directeur général du Conseil électoral provisoire. Légalement, est-ce que pas gagné ça pas veut dire sur le plan légal puisque nous connaît KIPA c'est adouillon institution indépendante lorsque c'est ministre justice là qui a l'équipe placé en tant que directeur général là sur le plan légal qui ça veut dire
0: donc sur le plan légal ça veut dire c'est pas même de dire sur le plan légal ça veut dire il y a un message politique parce que le CEP c'est un organisme indépendant par exemple on va prendre le Canada ou t'as dit organisme qui équivalent avec le Conseil électoral provisoire en Haïti, donc c'est la direction des élections au Canada. Donc la direction des élections au Canada l'y place, c'est un organisme fédéral lié, l'y placé sur le Parlement canadien. Mais en Haïti, donc l'opérant CEPA, c'est un organisme totalement indépendant, donc il n'est placé ni sur le contrôle du gouvernement, ni sur le contrôle du Parlement. Et constituant 87, il y a une raison, il fait ça. Donc, c'est un organisme totalement indépendant. Donc, il n'est pas soumettre au contrôle hiérarchique et de l'exécutif. Il n'est pas soumettre aussi au contrôle hiérarchique du pouvoir législatif, qui est considéré comme de pouvoir politique. Et c'est ça que nous dit le CEP, c'est un organisme totalement indépendant. Maintenant, avec l'introduction des directeurs généraux au sein nommé par l'exécutif au sein du KIP, donc qui répond et normalement ou bien directement aux ordres du Premier ministre. Parce que vous même mettez dans la loi électorale là, si le directeur général constate des absences répétées des membres du Conseil électoral, donc on peut provoquer à sa et vous même mettez dans la loi électorale que c'est le directeur général qui a la compétence vont déproclamer les résultats électoraux. Dans ce contexte, donc si et la situation reste telle qu'elle est, donc on va trouver non situation côté que c'est directeur général là qui a le rôle général en dans CIPA et puis tout membre CIPA a le rôle de petit caporal. Donc, ça veut dire qu'ils réduisent les membres du Conseil électoral provisoire à leur plus simple expression. Donc, non pays, côté négocié, qui a dit qu'il y a un caractère, un tempérament, une dignité, à partir du moment où le gouvernement a décidé d'introduire un directeur général au sein du KIP, donc, il doit démissionner.
1: Bon, nous allons finir entre vie. Mais moi, je vais poser une dernière question. Ça, après vague sanctions, États-Unis, Canada, la France et l'Union européenne viennent qui sanctionnent un paquet de leaders politiques. Est-ce qu'on pense à qui visage vous pensez les leaders politiques ça vous parle prendre chance par inscrit tête comme candidat dans prochaine élection qui va venir là.
0: Bah la pose un problème juridique important dans la mesure où les gens qui réputés sanctionnés par certains pays occidentaux yo accusé yo parce que yo gen participation dans gang ou bien dans la corruption à grande échelle en des pays d'Haïti mais n'a pas remarqué pas une décision de justice qui prend au niveau international, soit au Canada ou aux États-Unis, ou des juges, mais même en Haïti, tout. Donc, ça n'a pas fait question de traitement au niveau de la justice haïtienne. Parce que la Constitution 87 l'a dit, pour pas candidat, il n'y a pas de fort par candidat, ce n'est pas le fait que d'être accusé ou bien d'être inculpé, c'est le fait que vous êtes condamné à un crime infamant. Le fait que vous commettez des délits et des crimes, donc ça empêche au juge certains droits donc civils, donc et politiques. Donc le fait que ces dossiers n'ont pas été traités par la justice haïtienne, donc on trouve dans la situation côté négio al candidat et puis le CIP a accepté ses candidatures à moins que la bonne intervention de la communauté internationale, comme c'est bien qui contrôle tout dans le pays, mais au point de vue antenne, par des provisions juridiques importantes qui permettent de monter au candidat.
1: Alors, Nabdou, merci, professeur Sonia Saint-Louis. Alors, malgré tant d'écoute, mais nous sentons cette émission en grand pile, nous la donne. Nous la prêtons pour le remercier. Et nous espérons regagner encore les ça marcher plus loin, les ça avancer. Nous espérons répondre encore comme consultant dans l'affaire électorale. Alors, nous disons merci, monsieur Sonia Saint-Louis.
0: Pas de problème, merci beaucoup. Ça a été un plaisir de vous parler. Donc, je suis toujours disponible et disposé pour éclairer l'antenne. Monde montréalio, les Montréalaises. Mais très bientôt, je serai au Canada. Donc, ma place ensemble avec
1: vous. Dans le studio.
0: Dans le studio, pas de problème. Donc, à très bientôt, cher ami.
1: Okay,
0: merci de m'avoir.
1: Ok, alors.

0: Une fois, il n'est pas coutume, il y a soyant, donc Jean que vous constatez là, nous avons deux invités dans l'émission à soyant. Nous avons d'abord Ralph Gantier, chroniqueur sportif, avec lui nous avons fait yon aller sur Coupe du Monde là, qui a lancé dans quelques heures. Jean-Ralph te dit, non, c'est dans quelques jours, mais Ralph te dit, c'est dans quelques heures. Et puis, en deuxième position, nous avons Maître Sonné Saint-Louis, spécialiste, professeur à l'université, professeur de droit constitutionnel. Nous avons gardé mes mises exécutives là. Il est fait à travers un directeur général dans le conseil électoral provisoire. Et puis tout, dérivé moment que pour nous saluer tous les amis proches à fin de base à l'émission. Et n'a pas remercié émetteur en nom de nous, Erlan Pierre, co-présentateur de l'émission Junior Breville. Et puis, n'a pas salué à monsieur émetteur en ligne YouTube, Gabriel Aubens, et puis Wilkins Bourbon. Et puis, commandant Iwol, l'infatigable qui est toujours là ensemble avec nous. Et n'a pas salué tout, et Brisley Brittany, donc Mouna Kayo, Mouna Junior. Et nous saluons Yanaël. Et puis, nous avons quelques amis du côté des États-Unis d'Amérique et des amis nous du côté de New Jersey. Et puis, c'est là-haut. Cap côté nous, depuis à côté sud des États-Unis, puis les États-Unis et dans la Floride là. Nous disons, eh bien, donc, Kimbella, toujours suivre nous, toujours supporter nous. Et puis, nous saluons tout Montréalais, Montréalaises et Pabo Islan qui tapent sur nous sous 1280 AM. Qui c'est radio qui permet que eh bien nous réaliser émission ça Junior.
1: Alors n'a salué Gabriel Rubens, n'a salué ingénieur Wilkins Bourbon, bon administrateur Rubens, n'a salué commandant Wol Stanville, ça fait longtemps la branche émission mais pas ni chance saluer lui, c'est toujours très pressé d'faire émission. N'a salué tout le monde qui n'a salué Brunel, n'a salué Magali, Jésus bien aimé tout le monde qui branché du côté d'Haïti. Captain de l'émission dans les coulisses. Et ça fait un plaisir. Continuez à brancher, continuez à supporter l'émission parce qu'on a grandi. Si parti pas, on a pris vers l'avant. Alors, on a bon rendez-vous pour le plus prochain rendez-vous à Cap Mardi. Nous sommes capables de vous inviter, surprise, mais nous étions pour nous confirmer avec. Alors, c'est ça, Justin. On a dit tout le monde qui avait fait un balagé.
0: Merci, Junior. Encore une nouvelle fois, donc, une salutation spéciale. À toutes les amis, fidèles auditeurs et auditrices en émission dans les coulisses, il y a un programme d'information. Et Guyampil et Bagay Capcuit, et surtout pour une trabzi ETA du côté de Montréal, 20 signatures, rassemblement, donc nous gagnons un pile rendez-vous. Donc nous juste, eh bien, à regarder comment que nous sommes capables de matérialiser. Yo. Alors, émission 1, elle était belle pour te rentrer la caillou. Je pensais que vous étiez tout disponible et disposé. Pour te recevoir émission dans les coulisses à Soya, une émission que nous connaissons qui est réalisée par Hélène Pierre, Kabiri Boutoyo, Namikouyo. Pour te présenter la nouvelle et sortie émission ça, c'était moi-même, Justin Jean-Baptiste, avec Junior Breville. L'été, pour nous dire que jeudi, c'est mardi 9 en juin, dans deux jours, dans la Coupe du Monde. Nous invitons tous les fanatiques et restez calme. Football là, c'est au moins la durée. La vie, elle est là pour jusqu'à ce que nous mourions. Respectez moun, j'en ai toujours dit, si vous conduit pas boire, si vous boire pas conduit, bouteille là à volant, y'a pas j'aime chita sous même table. N'a pas content, retrouvez-nous tout, c'est sauf mardi prochain pour une autre sortie émission pour là. L'irrité pour nous dire, qu'est-ce que fem, pas la gué, bye bye tout le monde, à mardi prochain pour une autre sortie. Bye bye, qu'est-ce que fem, pas la gué.

Rends-moi justice, ô Dieu, défends ma cause contre une nation infidèle. Délivre-moi des hommes de fraude et d'iniquité. 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Et je te célébrerai sur la harpe. 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

Amis des ondes, frères et sœurs bien-aimés, c'est pour nous un plaisir d'être avec vous et de savoir également que vous êtes déjà là pour écouter votre émission sur les ailes de la foi. Un plaisir de vous accueillir sur le plateau de l'émission sur les ailes de la foi. Bienvenue. Alors, nous allons tout de suite commencer l'émission. Comme j'aime à le dire, nous allons confier toute l'émission entre les mains du Seigneur, afin qu'il fasse d'elle ce matin source de paix, de joie, de bonheur et de transformation pour tout un chacun. Mais vous savez, avant de faire quoi que ce soit, eh bien, il faut toujours commencer par la prière, quoi. Et la personne la mieux placée pour nous amener devant le bénin de Dieu par la prière n'est nul autre que la femme Antoine, qui est en chair et en os, en présentiel, avec nous au studio et à qui je dis bienvenue sur le plateau, femme en ordre.

Père d'amour, Père de grâce, Père de compassion, nous voici encore une fois devant le trône de la grâce, devant le trône de ta miséricorde et de ta toute-puissance. Nous implorons ta grâce ce matin, ô notre Dieu, pour l'émission sur les ailes de la foi. Nous te disons merci pour toutes tes grâces excellentes, ô notre Dieu. Et c'est grâce, Seigneur, à toi, grâce

0: Nous te disons merci, Seigneur, pour toutes les bénédictions spirituelles dans les lieux célestes en Jésus-Christ. Nous te disons merci pour le souffle de la vie, l'être, le mouvement que tu nous accordes. Et nous élevons ton saint nom, ton nom puissant, ton nom grand, mon Dieu. Je te remets cette auditoire à l'écoute, ô notre Dieu, que tu puisses visiter les cœurs et les vies par le truchement de ta parole ce matin, que des âmes passent des ténèbres à ta merveilleuse lumière. Seigneur, nous te disons, nous te demandons de bénir pasteur Civil, frère Aniel et moi-même, ô notre Dieu. Et nous te disons merci, Seigneur, pour le lieu où nous nous tenons ce matin, la terre du Canada, province du Québec, où notre Dieu daigne jeter ta grâce, ta bénédiction sur notre pays, ô Dieu. Nous les élevons tous ceux, celles qui sont élevés en dignité, qui nous dirigent, qui nous gouvernent. Notre Dieu accorde les sagesses, bon sens pour la nation. Et nous ne pouvons pas oublier notre terre natale, Haïti, ô notre Dieu, dis un mot pour ce coin de terre. Car lorsque tu affliges, tu n'affliges pas à toujours. Certainement, tu as un plan de paix, un plan de bonheur. Pour le peuple haïtien, mon Dieu. Fais-nous grâce, ô notre Dieu. Bénis ce matin nos chants d'adoration, de louange et la méditation de ta parole, ô notre Dieu, ainsi que la rubrique du frère Aniel. Seigneur, prends le contrôle et nous nous remettons complètement, nous remettons cette émission entre tes mains, que tu sois le seul glorifié, le seul adoré, le seul élevé à travers l'émission sur les ailes de la foi. Nous lions tout esprit de l'air, tout esprit qui n'est pas de toi, Seigneur, et que ta gloire se manifeste à travers nous et à travers les ondes de cette station. C'est dans le nom précieux de Jésus que nous avons prié ce matin. Amen et amen.
1: Amen, amen. Oui, chers amis, nous sommes le mercredi 10 juin 2026. Il est pour l'instant minuit, passé de 8 minutes 13 secondes. Un plaisir encore de vous accueillir sur le plateau. Et bienvenue. Bienvenue. Ce matin, nous aimerions que Dieu vous bénisse par les chansons, par la prière, les différentes prières, par la rubrique de frère Aniel et aussi par la prédication de la parole de Dieu. Mais nous voulons faire un petit coucou à notre pays Haïti ce matin qui joua son premier match dans la Coupe du Monde ce samedi 13 juin. Bravo à nos grenadiers. Comment on dit ça? Grenadiers à l'assaut. Ça qui mourit, ça fait à eux, mais nous pour le petit fiel Brésil le 19 juin. Très bien. Hein? Alors, avant de commencer l'émission de façon légale, j'aimerais bien faire d'abord un premier tour de table pour saluer mes collègues, mes co-animateurs. Je commence par le frère Aniel.
2: Oui, bien sûr.
1: Aniel, comment vas-tu? Comment ça a été?
2: Je vais assez bien, pour ne pas assez dire très bien, grâce okay. à Dieu.
1: OK.
2: Mais, ma culture, nous, les Romains et nous qui j'en ai, souvent nous disons pas plus mal. Mm-hmm. Puis m'a réfléchi puis me dit pourquoi ça nous pour un mot négatif pour nous dire j'ennuie moi pas plus mal moi bien grâce à Dieu
1: moi pas plus mal c'est oui son mot négatif pas pas
2: mais mal.
1: Mal, mais c'est pour dire que bien. C'est quand même pas plus mal, ça veut dire que l'eau pas bon ou pas bon, pas plus mal, ça va.
2: Mais moi, je compte bien, tu as dit quand même, l'eau pas plus mal.
1: Yeah, c'est vrai, pas très bien.
2: C'est comme le verre à moitié vide,
1: oui, oui,
2: puis
1: oui,
2: moitié oui. Plein.
1: Ouais,
2: hein?
1: Ouais, ouais.
2: Hein? Ou bien tu m'en as jus, ok, les moitiés puis la plaie.
1: Yeah, yeah.
2: Hey.
1: Bien. C'est bien.
2: Ouais.
1: Est-ce que tu as quelques gens à saluer ce matin?
2: Ben, je salue la famille, les amis. Bientôt, nous sommes. Ben,
1: nous sommes juin.
2: Ma mère, surtout,
1: mois.
2: Nous sommes en train de les préparatifs.
1: En juillet.
2: Pour juillet.
1: Ouais, ouais.
2: Et je vais vous donner des cartes peut-être la semaine prochaine, si tu veux.
1: Ok, c'est 100 $ payés? 100 $ entrés?
2: Tu veux que
1: et
2: je.
1: 100 ans.
2: Moi, tu sais, 100 ans, 100 $.
1: Ok, c'est bien, parce que je connais un pasteur. Je connais un pasteur, n'est-ce pas, qui allait fêter ses 65 ans.
2: Mm-hmm.
1: Et bien, il a fait une fête
2: à 65 $.
1: 65 $. J'y étais.
2: Mais moi aussi, je suis allé dans 70, mais ouais. J'ai dû me battre avec mes frères et sœurs pour accepter ça.
1: Mais moi, je comprends. Parce que c'est ton anniversaire. Tu m'invites, alors il faut que je paye pour venir à ton anniversaire.
2: Mais sans
1: moi,
2: toi, c'est un honneur.
1: Moi, je comprends pas ça, moi.
2: Mais sans toi, c'est
3: parce
2: un honneur.
3: Savent...
1: Non, je pourrais t'apporter un cadeau. Ouais.
3: Mais c'est parce qu'ils savent que les gens n'apporteront pas de cadeau.
2: Mais c'est comme le mariage. Avant le mariage, c'était gratuit pour tout le monde. OK? Venez vendre des boutonnets. Cognac, c'est 100 $, 300 $.
1: Ah ouais, ben, c'est comme ça.
2: 400 $.
1: Yeah, oui. C'est ça. Non, mais j'ai pas encore entendu 300-400, c'est 200. Le plus cher maintenant, c'est 200.
2: 300, oui.
1: Ah oui, 300 aussi.
2: Mais le plus cher, c'est quand on te fait voyager pour aller à Cuba, aller à...
1: Ah, mais ça, c'est exorbitant, ça.
2: À Bahamas.
1: Ouais, ça, c'est exorbitant. Bon, femme en onde, comment vas-tu, toi? Après le sommeil, comment vas-tu?
3: Après le sommeil.
1: Hein?
3: Ben, ça va bien, grâce à Dieu.
1: Mm-hmm.
3: Et je pense qu'on a du pain sur la planche, hein? Avec nos temps de prière, nos trois samedis.
1: T'as pas de café?
3: De
1: t'as seulement du pain, mais t'as pas de café?
3: De l'eau! De l'eau! De l'eau!
1: Mais c'est bien.
3: Et
1: d'accord.
3: Puis on a assisté, ça fait pas longtemps, au mariage de la fille de frère Thomas.
1: Ouais.
3: Avec une
1: un mariage boum boum!
3: Ah! Des jeunes, là, c'était une foule hilarante! Il a, il restait rien pour que ça monte au ciel. Oui, oui,
2: oui. Est-ce que c'était payé?
1: On a failli péter le toit, là.
3: Ben hein, oui, c'était payant.
2: Voilà,
3: 200 $.
1: 200 $.
3: 200 $.
1: Mais c'était boum, boum, boum, boum.
3: Oui, oui, oh, oui. Yeah. Moi, je pense que c'est la première fois que je vais dans un mariage.
1: Oui, c'est vrai, c'est vrai.
3: Les jeunes, là, oh...
1: Ben, c'est bien, c'est les jeunes. Hein. Ils sont dans leur sens, dans leur génération, et puis ils en profitent, quoi. Hein.
3: C'est de l'énergie à craquer.
1: Alors,
3: là.
1: Frères et sœurs, bien-aimés, vous avez tout compris? Si vous allez vous marier, ne m'invitez pas, hein? Parce que j'ai pas d'âge, hein?
3: Avant, on allait dans tous les mariages, hein?
1: Portez-vous bien. Et que le Seigneur vous bénisse abondamment. Bonne émission. Écoutons la première sélection. Moi, besoin d'un autre niveau, Jésus.
2: Oh.

0: Je vous invite à lâcher un cri auprès du Seigneur. Et comme j'invite la sœur Yoma Delva à lâcher un cri, et la sœur Savina et Jean-Claude Laval, lâchez un cri. Sœur Michel et frère Sanon, lâchez un cri. Marie-Linda François, lâche un cri. Le couple Grégory, Natacha et enfant, lâchez un cri. Sabala Béthiot, lâchez un cri. Anne-Marie Meillant, lâchez un cri. Le couple Lucien Odigé sur Paulette, lâchez un cri. Frère Séverin André, lâche un cri. Chez Carole Métellus et famille, lâchez un cri. Karine, fils Joseph, lâche un cri. René Leroy, lâche un cri. Benita Pierre, lâche un cri. Yvan Malvoisin, lâche un cri. Thomas et Saint-Jean, lâche un cri. Pasteur Honoré, sa femme, la famille d'église, lâchez un cri devant le Seigneur. Pasteur Berven, sa femme, pasteur Abdias, Jean Musac et sa femme, ainsi que l'église, lâchez un cri devant le Seigneur. Sœur Rosie et son époux, lâchez un cri. Frère Rosilien Sénesson et sa femme Martine, lâchez un cri. Frère Maurice Sénesson et famille, lâchez un cri. Frère Smith-Elisma, lâche un cri. Frère Sénesson, lâche un cri. Sœur Philomena Moïse, lâche un cri devant Dieu. Et pour ton fils Patrick Moïse, Vladimir et consort, là où vous êtes, hein, lâchez un cri. Sœur Violette de Bossard et son époux, lâchez un cri devant le Seigneur. Sœur Mimose, pasteur Mimose Delva, pasteur Janelle Delva et famille d'église, lâchez un cri. Le couple Lucien Ulrich et sœur Adeline, lâchez un cri devant le Seigneur. Sœur Flore Kouakou, ce matin, lâche un cri. Sœur Thérèse de Gaz, pousse un cri, relâme-moi devant mon Dieu. Sœur Marie-Louise, relâme-moi, lâche un cri. Sœur, mais moi, dis un mot. Sœur Frère Yves Loredon, pareillement, lâche un cri. Frère Winnie Francis, Samuel Desbois, lâchez un cri. Julie Vincent, Juliette Vincent, les jumelles, lâchez un cri si vous nous écoutez. Pasteur Axel François, lâche un cri. Yvette Guerrier, pasteur Pierre-Ulysse Guerrier, Josette Guerrier, et pasteur Loubert Guerrier, sœur Solange Guerrier, je vous en prie, lâchez un cri devant le Seigneur. Esther Dominique, Luny Dominique, Michael Dominique, Mia Dominique, Keden, Bianca, lâchez un cri. La famille Honora, Wesley, Michael, Wendley, Menska, lâchez un cri, je vous en prie. Cléo Lafag, lâche un cri, c'est Cléo. Jules Lamé-Ovec, lâche un cri. Carlo Jeudi, lâche un cri. Michel Bien-Aimé et enfant à Ottawa, lâche un cri. Alors je demande à la sœur Julie Elias de lâcher un cri devant le Seigneur maintenant. Je demande à la sœur Marianne, la mère de frère Aniel, de lâcher un cri. Au Jean-Marie, lâchez un cri devant le Seigneur. Je demande aux gens de Paris de lâcher un cri maintenant. Les Vins, les civils, les familles, lâchez un cri. Chers, la civile et famille, lâchez un cri. Samuel Desmarais, lâche un cri. Yona, civile et famille, lâchez un cri. Manouchka, civile et famille, lâchez un cri. Marie-Josée, civile et famille, lâchez un cri. Margaret Civil et famille, Gerda Civil et famille, lâchez un cri. Je vous en supplie. Sœurette Villasson, Solange Séon, lâchez un cri. Les docteurs Francenet, Osée, le père François samedi et les autres membres de la famille. Si vous pouvez, si vous nous entendez aujourd'hui, maintenant, lâchez un cri. Maître Exantus, Maître Titus. Lâchez un nouvel auditeur, une nouvelle auditrice. Je vous prie de lâcher un cri présentement. Je ne sais pas qu'est-ce que vous vivez présentement. Mais savez, le Seigneur a des oreilles pour vous entendre. Vous n'avez seulement qu'à crier à lui. Il vous répondra. Le Seigneur n'oublie personne. Le Seigneur ne veut abandonner personne. Il suffit que vous veniez à lui. Il vous embrasse. Il vous accueille. Notre Dieu est puissant. Notre Dieu est grand. Notre Dieu est bon. Qui veut lâcher un cri maintenant? Qui veut le faire maintenant? Ah ben, vous allez écouter cette chanson. Jésus-Christ, il vient toujours au bon moment avec un Tabitha. Les mains.
1: Tu dois avoir un bon nom.
0: Qu'est-ce que c'est ça?

Dieu n'est jamais en retard. Il n'est jamais en retard, mes frères et sœurs bien-aimés. Il vient toujours. Il vient toujours au bon moment. Jamais en retard. Donc, si vous avez un problème aujourd'hui, n'hésitez pas à l'appeler. N'hésitez pas, n'est-ce pas, à chercher la présence de Dieu, sa paix, sa force. Il est toujours disponible pour voler au secours de ses enfants, au secours de son peuple, de l'Église. Donc, vous n'avez qu'à chercher sa présence avec confiance et assurance. Et vous allez être surpris comment le Seigneur, n'est-ce pas, va se servir de vous. Comment le Seigneur va utiliser de bons moments pour vous rendre, pour vous donner la paix, pour vous donner ce dont vous avez besoin. Le Seigneur est grand, il nous comprend. Et quand vous ne savez quoi faire, comme ce monsieur Samuel-là, eh bien, lâche un cri. Un cri papao.

0: économique, sécheresse familiale, sécheresse psychologique. Il vous faut la pluie de la première et de l'arrière saison.
1: Ouvre tes
0: églises pour pouvoir être de l'abondance, abondance divine.
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0: pour pouvoir bénéficier de la plénitude, de la grâce, de la puissance de Dieu. Demande au Seigneur de faire pleuvoir sur ta vie, de faire pleuvoir sur la vie de tes enfants, de ta femme, de ton époux. Demande au Seigneur de faire pleuvoir sur ton ministère. Alléluia. Demande au Seigneur de faire pleuvoir sur ton présent, pour que tu puisses avoir un avenir meilleur. Alléluia. Bien rempli de sa paix, bien rempli de sa grâce. L'émission est comme une un incitatif. L'émission sur les ailes de la foi. Ça veut te pousser à rechercher Seigneur. Ça veut t'inciter à rechercher la grâce de Dieu, sa présence. Une présence, n'est-ce pas, béatifique. Une présence sanctificatrice. Une présence purificatrice. Une présence qui est capable de forger toute grâce, toute bénédiction de Dieu. Wow. Crions, papa, wow.

Lâche ce cri pour ta mère qui est malade. Lâche ce cri pour ton père qui est mal pris. Lâche ce cri pour tes enfants, n'est-ce pas, qui sont en difficulté. Lâche un secret de foi. Alléluia. Ah, chers amis, nous sommes arrivés au moment où vous devez écouter la parole de Dieu. Je vous lis dans Ézéchiel, chapitre 34. C'est le verset 16 qui m'intéresse, mais je vous lirai à partir du verset 11e. Car ainsi parle le Seigneur, Ézéchiel 34. Car ainsi parle le Seigneur, l'Éternel, voici. J'aurai soin de moi-même, de mes brebis, et j'en ferai la revue. Comme un pasteur inspecte son troupeau quand il est au milieu de ses brebis éparses, ainsi je ferai la revue de mes brebis. Je les recueillerai de tous les lieux où elles ont été dispersées, au jour des nuages et de l'obscurité. Je les retirerai d'entre les peuples, je les rassemblerai des diverses contrées, et je les ramènerai dans leur pays. Je les ferai paître sur les montagnes d'Israël, le long des ruisseaux et dans tous les lieux habités du pays. Je les ferai paître dans un bon pâturage et leur demeure sera sur les montagnes élevées en Israël. Là, elles reposeront dans un agréable asile et elles auront de gras pâturages sur les montagnes d'Israël. C'est moi qui ferai paître mes brebis. C'est moi qui les ferai reposer, dit le Seigneur l'Éternel. Verset 16, le verset clou de mon message, je chercherai celle qui était perdue. Je ramènerai celle qui était égarée. Je panserai, P-A-N, je panserai celle qui est blessée. Et je fortifierai celle qui est malade. Mais je détruirai celles qui sont grasses et vigoureuses. Je veux les paître avec justice. Parole du Seigneur. Ézéchiel 34, verset 16. Dieu répond toujours quand nous sommes dépassés. Tel est le sujet de ma prédication pour ce matin. Dieu répond toujours quand nous sommes

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1: Sans secours, sans soutien, sans aucun service. D'ailleurs, le contexte même dégage un contraste tout à fait frappant dans ce chapitre. L'Éternel est à la fois, en fait, ce chapitre est à la fois un chapitre de jugement et de consolation. Chapitre de jugement parce que à cause du mauvais comportement des leaders, eh bien, ça va provoquer l'ire, ça va provoquer la colère de Dieu. Au verset 10, Dieu disait, j'en veux au pasteur. Ézéchiel 34, verset 10, c'est la parole du Seigneur. J'en veux au pasteur à cause de leur comportement malsain envers mon peuple. Et Dieu se charge de voler au secours du peuple. Et si vous lisez le verset 4, vous allez voir où les dirigeants ont failli. Vous allez voir leur échec, l'échec des dirigeants, des mauvais conducteurs. Dieu va dire, verset 4, Ézéchiel 34, verset 4, tu vas dire, vous n'avez pas fortifié celle qui était faible. Vous n'avez pas guéri celle qui était malade. Vous n'avez pas pansé celle qui était blessée. Vous n'avez pas ramené celle qui s'égarait. Vous n'avez pas cherché celle qui était perdue, la brebis qui était perdue, mais vous les avez dominées avec violence et avec dureté. Vous savez, en leadership, le pasteur, les leaders ne dominent pas, mais ils dirigent. Un leader qui a dominé, qui fait mon peur, ce n'est pas un leader, c'est un dictateur. En leadership, le pasteur ne domine pas, mais il dirige avec soin. Ce passage est en lien avec Matthieu 25, verset 31-46. Je n'aurai pas assez de temps peut-être pour vous livrer toute cette lecture, mais regardons quelques versets. Matthieu chapitre 25, à partir du verset 31, où il va dire... Je m'excuse. Après, lorsque le Fils de l'homme viendra dans sa gloire, avec tous les anges, il s'assiera sur le trône de sa gloire. Toutes les nations seront assemblées devant lui. Il séparera les uns d'avec les autres, comme le berger sépare les brebis d'avec les boucs. Et il mettra les brebis à sa droite et les boucs à sa gauche. Alors le roi dira à ceux qui seront à sa droite, « Venez, vous qui êtes bénis de mon Père, prenez possession du royaume qui vous a été préparé dès la fondation du monde. Car j'ai eu faim et vous m'avez donné à manger. J'ai eu soif et vous m'avez donné à boire. J'étais étranger et vous m'avez recueilli. J'étais nu et vous m'avez vêtu. J'étais malade et vous m'avez visité. J'étais en prison et vous êtes venu vers moi. » Et etc. Les juges lui répondent, « Seigneur, quand avons-nous vu avoir faim et t'avons-nous donné à manger ? Ou avoir soif et t'avons-nous donné à boire ? Quand avons-nous vu étranger et t'avons-nous recueilli, ou nu et t'avons-nous fêtu? Quand avons-nous vu malade ou en prison et sommes-nous allés vers toi? » Et le roi leur répondra, tu vous le dis en vérité, toutes les fois que vous avez fait ces choses à l'un de ces plus petits de mes frères, c'est à moi que vous les avez faites. Ensuite, il dira à ceux qui seront à sa gauche, retirez-vous de moi, maudits, allez dans le feu éternel qui a été préparé pour le diable et pour ses anges, car j'ai eu faim, etc., vous ne m'avez pas donné à manger, j'ai eu soif, vous n'avez pas...

m'avez pas donné à boire, si des étrangers et vous ne m'avez pas recueilli, etc. Voilà. Donc, c'est très fort. Les gens, n'est-ce pas, qui devraient servir le peuple, eh bien, ils ont même dominé. Le contexte évoque la consolation, parce que Dieu prend la défense du peuple. Non seulement le contexte évoque le jugement, mais il évoque également la consolation, parce que Dieu prend la défense du peuple. Car les dirigeants, au lieu de nourrir les brebis, ils se nourrissaient eux-mêmes. Au lieu de protéger les faibles et d'en prendre soin, ils les exploitaient. Au lieu de chercher les égarés, les perdus, ils les laissaient se perdre. Alors, nous voyons à ce moment-là un peuple dépassé, dépassé par l'injustice, dépassé par l'abandon, dépassé par la souffrance, dépassé par l'exil, dépassé par les mauvais dirigeants. Personne ne se soucie du peuple de Dieu. Et c'est dans ce contexte que je vous amène à ce sujet. Dieu répond toujours quand nous sommes dépassés. Et c'est dans ce contexte lamentable que Dieu décide de passer à l'action, de venir au secours du peuple. Car quand les bergers humains de cette terre, quand les bergers humains échouent, Dieu lui-même se présente comme le vrai, comme le grand et le souverain berger et prendra soin de son peuple. Ainsi, nous voyons quatre vérités dans ce bout de verset. Quatre grandes vérités. Et la première vérité, quand nous sommes dépassés, Dieu nous cherche. Ézéchiel 34, le verset 16. Je chercherai celle qui était perdue. Verset 16a. Je chercherai celle qui était perdue. Et ce verset, mes frères et sœurs bien-aimés, est en relation étroite avec la parabole de la brebis égarée où le maître a laissé les 99 autres brebis qui étaient en sécurité pour aller chercher celle qui était perdue, la brebis galeuse qui était perdue. Selon la démarche du maître, ce n'était pas une approche de reproche. Le maître n'a pas reproché la brebis qui était égarée. Mais c'était plutôt une démarche d'attention, une démarche de tendresse, une démarche de recherche, de souci important, car la brebis perdue ne pouvait pas retrouver le chemin tout seul. Elle est désorientée. Ça lui prend un GPS. Et ce GPS n'est nul autre que Jésus. Quand on est perdu, on ne sait plus quoi faire. Vous qui m'écoutez, si pendant que vous m'écoutez maintenant, si pendant que vous écoutez ce message présentement et que vous vous voyez comme quelqu'un qui est perdu, comme quelqu'un qui est désorienté, vous savez, Dieu vous appelle par le biais, via cette émission, Dieu vous appelle maintenant à l'accepter, à accepter son offre. Venez à lui. C'est lui qui l'a dit. Venez à moi, vous tous qui êtes fatigués et chargés, et je vous donnerai du repos. Dieu vous cherche ce matin par le truchement de l'émission sur les ailes de la foi. Alors, répondez à son appel. Venez à lui. Par la démarche de Dieu, nous pouvons découvrir que non seulement notre Dieu est un Dieu de compassion et de miséricorde, mais c'est aussi un Dieu actif,
un Dieu pensif, un Dieu qui pense. Il n'est pas il n'est pas distant. Il n'est pas loin de son peuple. Francis Schaeffer disait, le confirme très bien, Dieu n'est ni lointain, ni silencieux. Il est tout près de nous. Dieu n'est ni lointain, ni silencieux. Il est tout près de nous. Cependant, quand nous vivons des moments difficiles et que nous nous sentons dépassés, nous avons tendance des fois à dire que Dieu nous a oubliés. Mais Ézéchiel 34 nous dit le contraire. Dieu voit l'état dans lequel se trouvaient ses brebis. Dieu voit l'état de ses brebis. Exode 3 va nous dire, le peuple d'Israël en Égypte, quand ce peuple a crié vers l'Éternel, l'Éternel a entendu, il a entendu, il a penché ses oreilles pour entendre le cri de ce peuple. Non seulement il a entendu, alléluia, mais il est descendu à porter la délivrance à ce peuple. Dieu connaît nos déboires, mes frères et sœurs. Peut-être un pasteur, moi je suis pasteur, ça peut arriver que j'ignore, n'est-ce pas, que m'ignore les problèmes aux chrétiens, mais Dieu n'a pas ignoré aucun monde. Dieu connaît nos déboires. Dieu connaît nos confusions. Il connaît nos peurs. Il connaît nos problèmes familiaux. Il connaît nos découragements et nos combats spirituels. Dieu voit tout. Mais la bonne nouvelle est celle-ci. Avant même que nous revenions à Dieu, Dieu lui-même est venu vers nous. Et j'aime ça. Avant même que nous prenions la décision de venir, d'aller vers Dieu, c'est lui-même, alléluia, qui est venu vers nous. On se rappelle, n'est-ce pas, Adam, après avoir péché, ne savait que faire pour regagner la confiance de Dieu. Peut-être, il était en train d'étudier des possibilités pour savoir comment aller vers Dieu, comment renouer le contact, comment rétablir, n'est-ce pas, la relation. Mais il n'a pas eu le temps de le faire. C'est l'Éternel lui-même qui est venu le voir avec ce cri. Adam, où es-tu? Tu comprends tout. Tu vois tout. Alors, et comme je vous ai dit tantôt, quand nous sommes dépassés, Dieu nous cherche. Je ne sais pas, est-ce que je parle à quelqu'un qui se sent dépassé et qui veut tout abandonner? Non, n'abandonne pas. Parce que Dieu te cherche. Le peuple Israël a été abandonné par les mauvais conducteurs. Mais Dieu a vu tout cela. Et Dieu était allé chercher ce peuple. Et deuxièmement, quand nous sommes dépassés, Dieu nous ramène. Et Ézéchiel 34, toujours le verset 16b. Je ramènerai celle qui était égarée. Je ramènerai celle qui était égarée. Ramener, le verbe ramener, c'est un verbe qui met l'accent sur la grâce restauratrice de Dieu. Chers amis, chers frères et sœurs bien-aimés, Dieu cherche pour ramener. Dieu cherche pour restaurer. Dieu cherche pour guérir. Dieu cherche pour sauver. Dieu cherche pour transformer. Dieu ne veut pas seulement nous retrouver dans notre misère, mais il veut aussi nous replacer dans sa présence. Il veut aussi nous réintégrer. Il veut nous réintégrer dans la famille. Il veut nous remettre dans sa présence. Nous pouvons penser à l'enfant prodigue. Il n'a pas seulement trouvé la nourriture pour ne pas mourir de faim, parce que les messieurs pas de gagnent, les louets, c'est un pack bête lié pour sauver la baille manger. Mais il s'est dit en lui-même, combien de mercenaires chez mon père ont du pain en abondance, alors que ici, moi, je meurs de faim. Je me leverai, j'irai faire mon père, et je lui dirai, père, j'ai péché contre toi, etc. Pas garder-moi comme petit encore, mais garder-moi comme un ouvrier, la caillou. Parce que j'ai besoin de manger. Alors, voilà, il n'a pas seulement trouvé
la nourriture pour ne pas mourir de faim, mais il est redevenu membre à part entière de la famille. Il est à nouveau le fils à papa, pour parler comme les Québécois. Il est à nouveau le fils à papa. Le père a dit, car voici mon fils qui était mort. Mais il est revenu à la vie. Il est ressuscité. Voici mon fils qui était perdu. Mais il est retrouvé. Alors, faisons la fête. Waouh. Bon Dieu, jeune homme. Ouais, soirée. Que content. Le peuple d'Israël a connu l'exil plusieurs fois. Le dernier exil était très dur pour Israël. Quasiment 20 siècles dehors. 20 siècles comme esclave de tous les pays du monde. Mais vous savez, oui, il a passé environ 20 siècles dehors. Mais Dieu a réservé pour le peuple d'Israël un 14 mai 1948 où il était retrouvé dans son pays, redevenu une nation, un peuple. Et vous savez, aujourd'hui, Israël, c'est le peuple le plus influent de la planète Terre. Bon Dieu t'a cherché et choisi. Chers amis, il y a des moments où la vie nous pousse loin, loin de la prière, loin de la foi. Vous n'avez qu'à penser à Abraham, n'est-ce pas, qui s'est trouvé en Égypte, n'est-ce pas? Loin de la foi, loin de la joie. Vous n'avez qu'à penser à Joseph en prison. Il ne pouvait pas rire, il ne pouvait pas chanter parce qu'il était en prison, il était triste, etc. Loin de la communion fraternelle, loin de notre famille, loin de nos amis. Notre découragement, mes frères et sœurs bien-aimés, n'est pas l'affaire d'un jour. Notre découragement n'est pas l'affaire d'un moment, mais plutôt une suite de blessures. Notre découragement, c'est le résultat d'une suite de blessures, d'échecs, d'incompréhensions, de maltraitances et de déceptions. Et même à l'église, hein. C'est très important. Parce que, ça m'a dit nous là, que ça fait me dit nous là, ce peuple-là, ces dirigeants, oui, qui éliminent le peuple-là, oui, qui bat nos messages, oui, qui éliminent le peuple-là, qui parlent le peuple-là, qui a maltraité le peuple-là, oui. C'est pas un jour, non? Ça te prend une suite. C'était une suite de blessures, d'échecs, d'incompréhensions, de maltraitances et de déceptions. Mais Dieu sait tout ça. Dieu voyait tout ça. Alléluia. Il a une réponse pour ceux qui vous font souffrir. Mindou ça. Bon Dieu, contre tout le monde qui a fait souffrir. Et contre tout le monde qui a parlé mal en cachette. Et contre tout le monde qui voulait éliminer. Il a une réponse pour vous. Mais quant à vous, frères et sœurs bien-aimés, vous qui êtes serviteurs, vous qui êtes servantes de Dieu, il vous ramènera. Amen. La montée à haut. La retire au côté. Il vous relèvera et prendra soin de vous. Oh yes. Ah, le texte dit, je chercherai celle qui était perdue. Je ramènerai celle qui était égarée. Mais ce n'est pas fini. Quand nous sommes dépassés, troisièmement, Dieu nous soigne. Quand nous sommes dépassés, je dis bien, Dieu nous soigne, Dieu nous guérit. Je penserai celle qui est blessée. Combien de gens qui ont senti blessés? La blessure émotionnelle. Blessure physique, blessure spirituelle, blessure psychologique. Combien de monde qui sentit qu'elle est blessée pendant qu'elle a tant de messages là? Le mot penser est très fort. Penser, c'est soigner avec délicatesse, avec soin. Penser. Soigner avec délicatesse. La brebis blessée est en mode rémission. C'est quand un monde qui fait cancer, yo dit yo fin ba chimio et puis yo dit OK la vive toi. Maintenant yo voit la caille, il pas guéri de cancer, mais il est en mode rémission. Il besoin faire prudence. N'est pas ça qu'il fait mal, ça ca retourner, ça ca jouer contre lui. Donc là on beau bité blessé, là nous gain problème, là on te maltraité nous et puis bon Dieu joindre nous. Nous pas mettre sous, il pas mettre sous pied pour voler même joie. Nous sommes en mode rémission.
elle ne peut pas courir. La brebis blessée qui est soignée ne peut pas courir comme les autres brebis. Elle est au ralenti et c'est graduellement qu'elle va retrouver son rythme, son envol. Elle a besoin de soins particuliers. Affection, compréhension et compatibilité. Et c'est ça, leader peuple Israël là, pas de kabayo. Yo pas de kabayo affection, yo pas de kabayo compréhension et compatibilité. Nous sommes j'aime l'église là, il y a un monde qui vient et puis tellement ouais comment que m'y avec peuple là et puis il dit que pasteur civil vient me balou ou trop près à peuple là. Ou trop près à peuple là. Peuple la pitié. On dit mais je suis le berger. On pas qu'à quitter yo. Il dit ah ben on l'est ou a dit ça. Moi ça le dire. Et me vivre les. Et parce que c'est même monde qui va aider yo. Même monde a pensé c'est eux qui va virer talon contre. Mais c'est ton travail. Tu fais ton travail. Pas parce que tout yo humilié et puis pour dire pas servir encore. Je pense à cet effet à la parabole du bon samaritain et frère Aniel s'est casté à la parabole du bon samaritain. Je crois que c'est en Luc chapitre 10, si je ne m'abuse, du parabole du bon samaritain. C'était un samaritain comme tous les autres samaritains. Mais l'adjectif le qualifiait. L'adjectif là n'est pas pour grand-mère, s'il gagne, c'est qualifier le qualifié, non? Qualifier qui sont. Donc l'adjectif, on dit bon, son nom, ce n'est pas bon samaritain. Son nom, c'est Samaritain. Mais c'est ça le faire qui pourrait le qualifier, qui pourrait le modifier. Ça fait adjectif là, pour le bal, on l'autre, et ça, il va aller le bon parabole du bon Samaritain. Il s'arrêta. Pourquoi? Parce que, regardez, Lévi a passé, souvent sacrificateur a passé, il n'y a pas, ouais, monsieur, avec la misère, il y a un ministère pour le faire. Et puis, Samaritain, il m'aime tout. Il a une conférence, il va le faire. Mais il est arrivé dans une zone, et qu'une zone n'est pas bon, son zone diabolique, une zone côté bandit passé, il descend de monture. Il s'arrêta, descend de sa monture, soigna les blessures de ce malheureux avec de l'huile et du vin. Il les recouvrit de pansements, les bandés ou bien bandés. Puis, il le transporta à une auberge, à un hôpital. Il a payé pour le traitement. Et il a dit, en partant, si les frais sont plus élevés que la rambaïla, mets-les sur mon compte. Oh! Et je rembourserai à mon retour. Waouh! Quel tendresse, quelle compréhension et quel soin. Dieu ne méprise pas les blessés comme les faux dirigeants d'Ézéchiel 34. Et Dieu ne les repousse pas non plus. Et Dieu s'investit dans la cause des blessés. Amenez-nous ça. Il s'investit dans la cause des blessés. D'ailleurs, Isaïe 53, n'est-ce pas? C'est par ses maîtrisures que nous sommes guéris, que nous sommes sauvés. Vous savez, il existe des blessures visibles et invisibles. Ah ouais. Les blessures visibles, vous pouvez vivre avec. Mais les blessures invisibles, c'est ça qui fait une crise cardiaque. C'est ça qui fait un arrêt. C'est ça qui fait ou fait stroke ou fini. Blessure de trahison. Blessure de rejet, de deuil, de pauvreté, d'humiliation, de solitude, d'échec, de fatigue spirituelle. Et les choses connexes. Pas de blessures. Notre gars, frère Aniel, se casse dans l'église. Et si mon ta commence à qui, comment mon blessé, comment mon gon regard seulement bas au monde, c'est comme si son couteau piqué dans le cœur mon nom. Hein? Ah, pile blessure. Mais pour ces blessures, Dieu se présente comme le berger qui soigne, le Rapha par excellence. Dieu ne guérit pas seulement physiquement, c'est-à-dire le miracle extérieur,
Mais premier bagage Dieu fait, il apporte un miracle à l'intérieur. Il guérit aussi à intérieurement. Parce que les cicatrices peuvent être guéries dehors. Ouais, mon n'a pas gagné encore, ça a dégagé sous poil fini. Et pourtant, les blessures, les plaies à l'intérieur sont encore vives et très vives. Alors, mes frères et sœurs, moi, je viens de dire, lorsqu'on traverse ce moment-là, qu'on a qui est bon Dieu, je penserai, quand nous sommes dépassés par les blessures, Dieu nous pense. Et quatrièmement, quand nous sommes dépassés, Dieu nous fortifie. Le même texte, Ézéchiel 34, verset 16, C, D, je fortifierai celle qui était malade. Le même texte. Les brebis malades ont besoin de santé et de force aussi. Elle a besoin d'énergie, d'encouragement. Dieu promet ça à son peuple malade. Il ne nous abandonne pas. Avant même de guérir le malade de Bethesda, Dieu a déjà mis la force dans ses membres, dans ses jambes. Ça me dit non, c'est très fort, oui, c'est pas la foi. Avant même que l'immense monsieur pour le debout, il t'a gâté mettre force. C'est comme si nous pas qu'on bon Dieu. Là où bon Dieu parlait, il a agi longtemps. Il a agi longtemps. Avant même de guérir le malade de Bethesda, il a déjà mis la force dans ses membres. Et puis il pas dit comme ça que lève-toi. Lève-toi, prends ton lit et marche. Parce qu'il est en fait. Waouh. Être dépassé nous pousse plus souvent qu'autrement à dire je n'en peux plus être dépassé. Quelqu'un qui est dépassé, c'est quelqu'un qui, n'est-ce pas, qui n'en peut plus. Mais Dieu répond, je peux te fortifier. Ésaïe 41, verset 10, qu'est-ce qu'il dit? Je te soutiendrai de ma droite triomphante. Je te soutiendrai de ma droite triomphante. Et en conclusion, non seulement quand nous sommes dépassés, Dieu nous cherche. Quand nous sommes dépassés, Dieu nous ramène. Quand nous sommes dépassés, Dieu nous soigne. Quand nous sommes dépassés, Dieu nous fortifie. Mais il y a une chose importante dans le texte que j'aime très bien, c'est la dernière phrase. Quand nous sommes dépassés, Dieu juge l'injustice. Quand nous sommes dépassés, Dieu condamne nos oppresseurs. En créole, on dit « bat chien ». Dans Metli, nos petits mis sangado, mettez-nous c'est Jésus, mettez-nous c'est bon Dieu. Un pasteur qui fait me souffrir, ou qui compte à rendre avec bon Dieu. Un pasteur qui font fidèle souffrir, qui passe la misère, ou qui compte à rendre avec papal. Et texte après dit, Ézéchiel 34, verset 16 ans, mais je détruirai. Celle qui est grasse et vigoureuse, je veux les paître avec justice en Jésus. Et bon Dieu, l'État n'a qu'à parler, oui. Écoutez, il y a tout un contraste dans ce verset. Brebis faible, brebis malade, brebis découragé, brebis blessé, versus brebis grasse et vigoureuse. Tout est contraste. Et si vous lisez avec moi le verset 17, 18, 19, toujours dans Ézéchiel chapitre 34, si vous lisez les versets 17, est-ce que nous venons pour nous? Nous allons pour moi. Le verset 17, 18 et 19, il parle dit. Et vous, mes brebis, ainsi parle le Seigneur l'Éternel, voici, je jugerai entre brebis et brebis, entre bélier et boue. Est-ce trop peu pour vous de paître dans le bon pâturage pour que vous fouliez de vos pieds le reste de votre pâturage, de boire une eau limpide pour que vous troubliez le reste avec vos pieds? Et mes brebis doivent paître ce que vos pieds ont foulé
et boire ce que vos pieds ont troublé. Oh! Canon texte. Canon, mon Dieu. Son nèg qui pa gen parti pris, non? Ça, c'est l'équité totale qui a parlé là, oui. J'ai détruit celle qui est grasse et vigoureuse. Je veux le pète avec justice. Tout un contraste. Brebis fait, brebis maigre, brebis fini versus brebis grasse et vigoureuse. Et ce sont des brebis égoïstes ici. Les brebis grasses et vigoureuses, ce sont des brebis égoïstes. Les brebis grasses et vigoureuses, ce sont les brebis dominatrices hein, qui mangent, selon verset, qui mangent les meilleurs produits. Les fines manger, les piétiner restent là. Ça, c'est. Regardez, l'aime découvrir le texte, je dis, hein. Ils piétiner restent là pour pas venir à rien. Et Sam Abdoula, même dans la fête, l'église où aller, on pas qu'être moun vende vendre des boutonnets. Et on pa ket moun emre de grand groupe a yon a yon. Yo bo di ya san vyan, et puis vyan kaj en bas. Et c'est ça, oui, l'abdi là. Yo même yo se brebis grasse et vigoureuse. Et puis brebis faible pa yon a yon. Elle boive, et la bibou dit, elle boive l'eau claire. Et puis, il trouble l'eau avec le pied. Le ou fin bouè de l'eau, qui ça ou fait? Yo sale de l'eau, parce qu'aucun brebis pa bouè de l'eau sale. Aucun brebis pas bret de l'eau sale. Mouton pas fourré boucheté dans de l'eau sale. Et puis, qui ça vous fait vous-même? Vous fin bret de l'eau, brebis, et moun qui gen opulence, moun qui gen domination, yo, et puis vous sale de l'eau pour l'autre sur page de l'eau. Ça, c'est l'injustice interne. Je dis bien, l'injustice interne qui a passé en dans l'église. En dans l'église. Yo ses amis. Leader yo, yo ses amis pasteur yo, yo ses amis évêque yo. Ah, ya ya. Frères et sœurs, quand nous sommes dépassés par l'injustice, Dieu voit. Quand les forts abusent des faibles, Dieu voit. Quand certaines prennent toute la place et laissent aux autres ce qui est abîmé et laissent aux autres ce qui est sans importance, Dieu voit. Quand l'eau est troublée, pour les plus fragiles, Dieu voit. Ou pas besoin d'occuper. Bon diable, bon justice. Dieu ne répond pas seulement par consolation, mais il répond aussi par justice. C'est-à-dire, c'est le psaume 23, il restaure les faibles. Psaume 23, il restaure les faibles et il confronte les oppresseurs. Je veux les paître avec justice. C'est moi l'Éternel. M'bal baïo ça au mérité qu'on y a là. C'est avec raison que je donne ce sujet. Dieu répond toujours quand nous sommes dépassés. Sauf que Dieu ne répond pas toujours au moment que nous voulions, ni de la façon dont nous imaginons. Mais il répond en son temps. Il répond selon sa fidélité, selon sa compassion et sa justice. Ça me dit au monde là, je ne sais pas comment il y a piétino dans l'église. Comment ou gen don? Ou gen don pour chanter? Chantez pas pour dans l'église là. Ou gen don pour prier? Yo pas font prière pour. Yo pas même vin bon service même. Ou gen don pour diriger? Moun yo bay dirige pas qu'on a rien. Yo éliminé. Moun yo bay prêcher pas qu'on a rien. Devant ou. Mais ou même yo éliminé. Ou a besoin qui pose l'injustice. Mais grand bon Dieu qui a pensé. Pour même. Quand nous sommes dépassés, mes frères, nous pouvons toujours faire confiance à Dieu. Car quand nous sommes dépassés, Dieu n'est pas dépassé. Dieu est toujours fort. Quand nous sommes perdus, Dieu sait où nous trouver. Quand nous sommes blessés, Dieu sait comment nous soigner. Et quand nous sommes faibles, Dieu sait comment nous fortifier. Et quand nous sommes victimes d'injustice, hein, Dieu sait toujours, Dieu sait juger avec justice. Hein. Alors, quand nous sommes dépassés, remettons tout notre espoir, plaçons toute notre confiance hein, entre les mains de Dieu et il viendra
à notre secours. Dieu répond toujours. Dieu répond toujours quand les moments sont difficiles. Dieu répond toujours quand nous sommes dépassés. Que Dieu vous bénisse.

0: Alors, c'est un plaisir pour me capable avec encore matin. Hein? Semaine passée, nous t'as parlé de bonheur et nous t'as demandé où est-ce que vous êtes heureux ou bien est-ce que vous êtes désillusionné. À ce soir, on va parler de, du chrétien et les loisirs. Est-ce que c'est bon que un chrétien ait à prier, chanter, jeûner sans payer l'autre bagaille qu'il a fait pour récréer ou bien pour changer d'idée? J'aime ça dire là, la semaine passée, tu as parlé de bonheur, nous te demandons si tu es heureux, si tu es désillusionné. Est-ce que le bonheur existe sur terre totalement ou partiellement? Et si ça existait, qui c'est tout? Si ça n'était dit semaine passée, qui ça ou qu'a fait pour aider tes tout? Nous te fais quelques partages. Nous pas pour tourner sur nous. D'ailleurs, c'est à cause de cela que nous débattons ce sujet ce matin. Attendez, vous faites un report côté chrétien pas qu'à aller dans le cinéma ou bien pas d'où y aller. Chrétien pas qu'à écouter ou bien jouer en parlant des musiciens et aux musiques compas. Chrétien pas qu'à faire avocat ou bien devenir avocat. Fille pas t'as mis tes pantalons. Fille, pas de faire permanente. Coupe, pas doué. Prends moyen pour ne pas faire petit, mais prends contraception. Chrétien, pas dans balle. Moi, songer, y'en l'est. Ben, ça m'a dit là, j'ai 40 ans de ça, là. Moi, j'étais un petit ménage à l'époque, puis il était fait lit. Et puis il était invité quelques amis, la Kaili, pour souligner fait lit, quoi. Mais, sauf que les noms arrivés, ou bien les mounions arrivés, moi, je suis dans un coin très tranquille. Puis les mounions arrivés, ils ont commencé à faire petit danser, petit balio. Bon, quand elle arrive, venue dans les oreilles du pasteur défunt Georges, c'était go familial. Il est débarqué sur le Beaumont.
1: Oh.
0: Et il a ramassé tout jeune. Il dit, qui ça retire qu'on là? Et oui. Tout le monde est sorti.
1: J'ai entendu ça aujourd'hui, hier.
0: Oui. Et tout le monde est sorti, il dit, retournez l'église à maman. Donc, tu vois, il y a 40 ans de cela. Qu'est-ce qu'on pense de balayer ça? Tout ça me dit là. Est-ce que c'est valable? Je dis à toujours, bref. Alors, est-ce que un chrétien, vous me posez une question, car il était à prier seulement mais avant d'aller dis-nous qui ça veut dire loisir parce que le sujet c'est le chrétien et les loisirs. Qui ça y est loisir? Un loisir désigne une activité individuelle ou collective pratiquée de manière volontaire pendant le temps libre, dans un but de détente, d'amusement personnel ou de divertissement des obligations professionnelles ou domestiques. Ça, c'est ça, la hausse dit. Même trouver mon combat, je me permets d'ajouter, pendant le temps libre, dans un but de détente, d'amusement personnel ou de divertissement des obligations professionnelles, domestiques ou religieuses. Alors, pas religieuse là, non, c'est moi-même qui rajoute. Alors, qu'est-ce qu'on fait vous-même? Le pape gêné ou prié. Qui ça me fait? Parce que nous connaissons nos... Écoutez, je me dis nous pas qu'à prier, jeûner 24 sur 24, mais moi, je pense qu'un chrétien doit être en contact, connecté, 24 sur 24 le plus possible. Alors, là, on pas jeûner prier, qui Jean ou qui ça ou fait qui permet tout faire un petit détente? Qui permet tout amuser ou? Je vais penser à ça. Je vais me relayer pour si vous voulez partager avec nous ça. Personnellement, moi, je suis allé dans le cinéma deux fois dans la vie. Une fois en Haïti, dans le ciné Paramount, et une fois au Canada, dans le cinéma Goudzou à Laval. Et deux fois, ça y est, ce n'était pas mon choix. Ce n'était pas de mon propre chef. Je vais vous épargner les détails. En Haïti, j'ai été obligé. Ici, c'était pour suivre ou supporter quelqu'un. Verset Monio était appuyé il y a de cela quelques années. Puis, c'était dans 1 Jean 2, verset 15. Qui dit « N'aimez pas le monde, les choses qui sont dans le monde, que l'on connaît très bien. Si quelqu'un aime le monde, l'amour du Père n'est point en lui. »
1: Et en deux quoi? Neuf?
0: 1 Jean 2, 15. Mm-hmm. Alors, à la prochaine rubrique, on va parler de l'importance des loisirs dans notre vie. Et qui est exemple de loisirs que l'on peut pratiquer sainement sans nous allonger droit sur nous en tant que chrétiens. M'kabalou.
1: Bon. Oui. Moi, en même temps, des études, en fait, rubrique là,
0: oui.
1: Moi, je m'oblige à m'entrer avec les m'parler. Est-ce qu'un chrétien apprend à gagner loisir? Est-ce qu'un chrétien capable de rester seulement dans la prière?
0: Jeûner,
1: etc. Et puis loisir. Les deux. Pour moi, les deux. Les deux gagnent qui prime sur l'autre. On va pas faire tout le temps dans le loisir, mais on va faire tout le temps à prier. On va faire tout le temps à prier, d'ailleurs, on prie constamment, nous prions constamment. Si il y a des moments de. Nous ne pas jeûner chaque jour. Nous ne pas jeûner tout chaque semaine. Jeûner, c'est toujours. Bon, nous-mêmes qui confondons jeûne avec en prière, jeûne, c'est occasionnel. Je ne pas fait comme ça, je ne sais pas. Israël, c'est quatre fois jeûner par an. OK? Mais quand il y a là, n'importe prier au mieux fait, il dit c'est jeûne. Mais pas ça qui jeûne là. Mais c'est la Bible même qui accroche nous à ça. Éphésiens 5, verset 19. Il dit entretenez-vous,
2: pas des psaumes,
1: pas des chants spirituels, chantant et louant, etc. Okay? La Bible m'a dit pour nous faire, il dit chanter, non, il dit chantant et louant. Ça veut dire que si on va faire pratique, c'est continuel pour nous toujours faire.
0: Okay? Okay. Rester en contact 24 heures.
1: Éphésiens 5, 19 ans. Mm-hmm. Parce que nous, soyons chrétiens, nous sommes personnes holistiques.
0: Mm-hmm.
1: Nous sommes personnes holistiques, c'est-à-dire que nous ne sommes pas des êtres désincarnés vivant sur cette terre. Nous ne pouvons pas revenir à un moment pour nous désincarner. Nous sommes encore avec chair. C'est avec l'homme dit chair, là, ce n'est pas péché, m'a parlé. Nous sommes encore humains. Nous sommes encore humains, qui ont des aspirations, qui ne sont pas capables de connaître le monde. Donc, loisir, il y a un bon loisir, il y a un loisir malsain. Il y a un loisir sain, S-A-I-N, et il y a un loisir malsain. Ça dépend de qui loisir que moi. C'est une question de choix. Ça dépend. Et participer dans le loisir, pas retirer le chrétienté, pas retirer la spiritualité. Je garde toujours à la plage. Mais comment je ne m'habille pas dans la plage là? Est-ce que je me dénude dans la plage? Est-ce que tout le monde a pour et fesses moi en tant que fille qui n'ont pas feront mais même si moi ou tout mon avec tes gens UOE mais ou qui chrétien
0: minimum
1: faut aller de façon décente ou pour aller ou c'est pas parce que ou dans plage là ou pas chrétien encore ou dans plage si Christ vient ou dans plage là il tout sauver plage là pas retirer chrétienté c'est l'affaire de texte là dit texte a mal pris un texte qui dit que n'aimez point le monde 1 Jean 2 verset 15 n'aimez point le monde ni les choses qui sont dans le monde et pour moi on pas dit gros mot fort mais c'est parce que gagne exégèse qui pas fait dans texte là gagne une compréhension pas dégagée dans texte là pas gagne aucun chrétien qui gagne compagnie machine bon machine et le monde qui fait machine à même pas acheter machine pour ça machine et annoncer des nèg qui aiment belle machine BMW Audi et Toyota toute bagaille mais c'est pas chrétien de faire pas passer et pas passer mon dieu c'est le monde yo mais ces choses mon dieu yo ça dépend de qui sont remen dans mon là et caillou et caillou ou acheter ça te construit caillou là c'était un architecte chrétien construit caillou là
0: Son ange.
1: Donc c'est gain des choses moun yo prend à la lettre, ou pas ka étudier à la lettre. Mais faut qu'a discuter, faut qu'a aller au Gobazamdo, avion ou parti.
0: Pardon.
1: Ou pas nous et mes parti dans avion. Ça construit avion yo. Ou ça la chose de ce monde.
2: Ou ça piloté yo.
1: Ça piloté yo. Pilote c'est pasteur. Écoute là. Nous et mes meubles. Et non même nous aller au bel meuble la caille nous Léon c'est chrétien condamnation à chrétien
0: ouais
1: écoute là faut nous citer un peuple là pour nous faire éducation peuple là qui ça qui monde non il y a des choses qui sont dans le monde mais qui sont immondes par contre c'est une comment dire il y a des choses qui sont dans le monde mais qui sont immondes et bagay sa yo bon Dieu dit pour ne pas assister entrer en dedans yo m'pas carré casino par contre woman faut capable faire la démarcation des choses là on va dire m'pas dans cinéma ça dépend de qui ça m'va regarder dans cinéma qui film m'pas prendre dans cinéma m'va regarder pornographie écoute là
2: donc m'pas rentrer je ne veux pas rentrer dans un casino et aller jouer
1: m'pas rentrer en casino m'ka visiter s'il vous plaît. Si je veux visiter, même pas visiter pour ma jouer.
2: La Las Vegas.
1: On ne peut pas visiter pour ma jouer.
0: Et même là encore, même visiter, si vous êtes un monde qui est influençable.
1: Oui.
0: Moi, je vais conseiller.
1: Oui, yeah, c'est ça, voilà. Bon, c'est moi, et quoi ça qui me pas te casser. Je ne sais pas comment tu vois ça, toi.
2: Et on parlait cette semaine ou la semaine
1: dernière? Oui,
2: cette semaine.
1: Yeah.
2: Oui. On est fait tripartite, dichotomie.
1: Hein? Ouais.
2: Et l'homme est matière, esprit.
1: Esprit et matière, ça c'est la dichotomie.
2: Dichotomie.
1: Mais l'homme est matière, esprit et âme.
2: Et âme.
1: Okay. Yeah.
2: Donc.
1: La trichotomie.
2: La trichotomie.
1: Mm-hmm.
2: Donc, nous pouvons connaître celle-là. Et d'ailleurs, notre corps, et des fois, on travaille. Et le corps demande repos. Et si nous pas bal repos, il tombe. Donc, on prend des vacances.
1: Oui.
2: Pour justement sortir, pour s'évader, pour ne pas rester tout le temps comme moi devant un ordinateur concentré. Ou bien quand je rentre chez moi, je monte sur les réseaux pour essayer de me déconnecter. Tu comprends? Donc, les loisirs sont indispensables. Moi, je me déconnecte le vendredi, la semaine. Je monte sur mon piano, tu comprends? Tout cela, c'est la déconnexion. Mm-hmm. La déconnexion, c'est important pour l'esprit. C'est important pour le cerveau. Mm-hmm. Parce que beaucoup de gens ont fait d'ACV... ou bien ils ont perdu tête yo, dans le sens que plus de mémoire, tout ça, parce qu'ils n'ont pas donné au corps le repos qu'il fallait. Et la Bible nous demande de prendre soin de notre corps. Si vous ne prenez pas soin de votre corps, vous allez tomber.
1: Sauf que vous n'avez pas le droit d'adorer le corps.
2: Oui, ça, c'est que, la luxure.
1: Parce que, oui, la luxure, parce que quoi ou commander quoi qui semble pas ou qui semble, c'est pas quoi qu'à commander.
2: Exact.
1: Vous comprenez? C'est même non non non.
2: Commander ton âme.
1: Même non non non non car ouais l'âme tout vient dans l'âme. Mm. Bon désir, mauvais désir, tout vient dans l'âme. Tout et où pour qu'on ait qui ça va prendre dans l'âme, dans sa âme dans vous et bah ouah. Et puis écoute.
2: Et puis
1: Jésus-Christ. Mm. La meilleure révélation que monsieur t'a gagné de Jésus-Christ, c'est nos moments loisirs. Jésus-Christ t'est pour un moment repos, la leçon en plage que relait Césarée de Philippe.
2: Mm. Et
1: c'est là dans plage, c'est là et qu'il posait monsieur question, qui dites-vous que je suis?
2: Que je suis.
1: C'est là Pierre tu es le Christ. Le même sûr, même pendant qu'il s'apprend un repos, il n'a loisir, mais toujours été comme maître, était... comme le Seigneur.
0: Oui.
1: Alors, c'est ça, comprends? Attention.
2: Donc, ça, c'est prendre de loisir, ça n'enlève pas notre valeur, ça n'enlève pas qui nous sommes. Nous sommes avant tout des chrétiens. Et comme pasteur faisait référence tantôt à la plage, quand nous allons à la plage et puis mettre toute notre nudité, moi, ça m'avait vraiment dérangé. À un moment donné, je vais à la plage et puis les deux fesses des jeunes filles là,
1: là non.
2: Dehors, là, tu comprends?
1: Ça, c'est immonde.
2: Ça, c'est immonde. Oui, c'est ça, immonde. C'est un peu extrémiste, ouais, tu comprends?
0: Ouais, yeah. Parce que y a des gens qui profitent dans un petit moment ça pour exposer, tout comme dans le mariage. Il y a des gens qui profitent de... son mariage pour exposer col, poitrine.
1: Exactement.
0: C'est des excès.
1: Comme nous qui avons fait une étude sur la mode,
0: oui.
1: Comment un chrétien est capable d'habiller, qui est important, parce que c'est la Bible dit, et tout ça que la Bible a dit, moi-même, je suis d'accord avec lui. Malheureusement, moi-même, j'ai mes enfants, je les ai amenés, n'est-ce pas, à Disney World, Disneyland, etc. Moi, je n'ai pas de problème, moi, avec petit. Madame, je suis à l'école, je vais aller. Je suis petit, moi, chaque. Comment on les a vacances en mars?
2: Relâche.
1: Moi, je suis un petit, je n'ai pas un moment de relâche, je ne vais pas être petit, moi.
0: C'est moi, venez. Moi, je pense à nous, finir. Si je viens avec ce sujet, ça, c'est parce que moi, dans le milieu haïtien, non? C'est pas tout le monde. Donc, même, Cassie, il y aurait ce deal, il y a un petit peu négligé.
1: Bon, une seconde, parce que mon monde a pris les là.
0: D'accord.
1: Une seconde. Attendez une seconde, s'il vous plaît.
0: Nous négligez.
1: Attendez. Ah, la personne en ligne, bonjour. Bonjour.
3: Bonjour, Vassar, comment
1: est-ce que ça va, oui, vous-même?
3: Ah, ben non, là, c'est Exantus.
1: Oh, mettez Exantus. Oh, mettez Titus, oui. Ouvrez un tien un sujet.
3: Non, pour question de. Affaire Modela.
1: Oui, oui.
3: Affaire Modela qui n'est pas seulement cosmos. C'est Oikoumena. Qui veut dire que le royaume des ténèbres.
1: Mm-hmm.
3: Quand la Bible dit n'aimez point les mondes et les choses qui sont dans le monde. C'est le monde, c'est le royaume, alors le grec fait la différence.
1: Ok, ok, c'est le monde dans...
3: Le royaume des ténèbres.
1: Le royaume des ténèbres, ok.
3: Des ténèbres, ouais. C'est le monde phare, mais pas le monde panotisé. Monde phare, oui, nous avons vu dans le monde extérieur, dans le monde matériel là.
1: Mm-hmm.
3: Mais dans le monde matériel là, il y a... de tout le monde qui se lève.

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1: Que oui, non, non, mon non, non, encore demeuré dans la chair. Il y a les déjà et les n'est pas encore.
2: Yes.
1: Le déjà, c'est que déjà que Christ dans la ville, déjà, je fais la confession des fois à Jésus-Christ comme mon sauveur et Seigneur.
2: Mm-hmm.
1: Mais je demeure encore dans ce corps, monsieur, j'ai à péché.
2: Yep, yep, yep.
1: Donc, là, c'est le n'est pas encore. Pourquoi délivrer de quoi? Capéché. Ouais, moi capéché. Mais, c'est pas un péché, parce que un péché qui s'allie, c'est un accident. Un péché, son accident. Son bagage qui fait de manière. C'est un manquement de ma part. Mais.
2: C'est manquer le but. Péché, c'est manquer le but.
1: Ouais, ouais, manquer le but. Alors. Alors, bah, le fait que je connais que je suis péché, mais je fais attention pour ne pas pécher. Si je fais des choses, je ne connais pas de bon. Je ne connais pas de bon mal fait. Je ne suis pas péché. Ça plus grave que péché.
2: Et vous connaissez le contexte ça de Timothée?
1: Et ça, on est en droit criminel. Et.
2: Crime prémédité. Action préméditée. Écoutez, vous connaissez 2 Timothée 2, verset 15, 10 à Oudia là. Efforce-toi. Efforce-toi de te présenter. Gon effort pour faire, pour ne pas tomber dans le péché. De te présenter devant Dieu comme un homme ouvrier, comme un homme.
3: Éprouvé.
2: Éprouvé. Comme un ouvrier qui n'est prêt à rougir, mais qui dispense droitement. Ok, yeah, c'est ça.
1: Ok, ça, Paul dit à Timothée vraiment. Mais là. Le fait que je connais, si c'est un bail que je planifie, parce que il y a des gens qui disent que je vais aller après maman de Dieu, pas non. Ça, c'est pas péché au faire. On connaît son
2: ça, frère. C'est péché à connaissance.
1: Oui, oui.
3: Volontaire.
2: Alors, volontaire.
1: Voilà, bah, on a un point encore, ça, non, c'est ça fait l'homme, matière.
2: Et nous, pas gagner un peu de temps, mais tis, une minute encore. Parce que nous pouvons faire la grande prière. Hein?
1: L'homme est bidimensionnel sur le plan philosophique, mais sur le plan théologique, l'homme est tridimensionnel. Vu que son position qui est très discutée en théologie.
2: Ah ouais, c'est discutable parce que ouais. Dans Genèse.
1: Il y a la trichotomie et la dichotomie.
2: Dans Genèse, il présente nous la dichotomie, mais Paul, dans le Nouveau Testament, il bat nous la trichotomie. Mais, sauf que. Il y a une façon pour faire liaison entre eux deux. Les deux sont égales. Les deux dimensions sont égales. Dans un certain sens, en théologie. Mais il faut qu'on ait comme moi des parties. Vous comprenez?
3: Toi, égal deux.
1: Exactement.
2: Yeah, c'est ça. OK. Mais Titus, je ne sais pas si c'est docteur. Je ne sais pas si c'est docteur. Eh
1: bien, vous
2: voyez. Je ne sais pas si c'est Titus. Je ne sais pas si docteur Titus. Docteur Titus. Merci beaucoup. Merci pour éclaircissement fait, merci pour apport au poté à émission.
1: Alors, prochaine fois, mardi prochain, si j'ai chance, m'a décortiqué, si vous voulez, m'a décortiqué trichotomie, parce que chaque partie, il y a trois parties tout.
2: Exactement.
1: L'esprit, quand il y a trois esprits, amener
2: Exactement, exactement. Alors, côté, on fait que saute enseigner là avec une équipe. Bon, c'est très bien. Mais Titus, son plaisir que me tendez-vous. Mon cher, regardez, il ne faut pas faire nous ça encore, non? Relez plus souvent, parce que vous bénissez nous, bien. Relez plus souvent, ok?
1: Ok, d'accord.
2: Merci infiniment, mais Titus. Merci. D'accord, bye bye. Bye bye, ok. C'est très bien, hein, Daniel? Très bien, hein?
3: Oui, oui.
2: Ben, mon cher, nous pas qu'à parler sous lui encore.
3: Oui, malheureusement, oui.
2: M'apprendre
3: sous lui encore.
2: N'apprendre sous lui.
3: Mardi.
2: Ah ouais, c'est très important. M'apprendre tout de suite.
4: Mais bel apport.
2: M'apprendre tout de suite avec. Non, moi, mais ça, quand où j'en au monde qui compte ça l'abdi en tout, et puis qui marchait, comprendre, parce que Gomba, il se dit là, qui était très important.

0: temps là, vous comprenez, tout ça n'est parce que vous doit dans mon là, gien bagage qui normal
1: oui,
0: et gien bagage qui pas normal, exact. Il faut faire la décantation, c'est ça hein.
1: Tout à fait.
0: C'est très bien. C'est très bien ça, d'accord. Et famanon

0: grâce excellente, pour ton amour sacrificiel, cet amour qui a monté la croix, qui nous donnait la vie en abondance. Seigneur, nous t'élevons, nous élevons ton nom saint, ton nom glorieux, ton nom puissant. Il n'y a pas d'autre Dieu comme toi. Oui, Seigneur, tu es le Dieu grand, le Dieu redoutable, le Dieu souverain. Il fait ce qu'il veut dans le ciel comme sur la terre. Père, nous te bénissons. Nous n'ignorons pas tes bienfaits envers nous. Oui, Seigneur, nous sommes reconnaissants envers tes hauts faits. Nous reconnaissons que tu es Dieu dans notre vie, que tu es Seigneur de notre vie. N'était-ce pas toi, Seigneur? Peut-être nous serions dans les profondeurs de la terre. Tu nous dis clairement dans ta parole, ce ne sont pas les morts qui célèbrent l'Éternel. Ce n'est aucun de ceux qui descendent dans le lieu du silence, mais nous, les vivants. Nous vivons encore sur la terre des vivants. Nous te disons merci, Seigneur. Nous te disons merci pour l'émission sur les ailes de la foi. Merci, Seigneur, pour les chants de louange, d'adoration, pour la méditation de ta parole ce matin, pour la rubrique du frère Aniel, Seigneur. Nous te disons merci et nous te rendons toute la gloire. Nous te disons merci, Seigneur, quand tu as parlé à nos cœurs et à nos vies ce matin, pour nous dire, Seigneur, que tu es le Dieu qui restaure, tu es le Dieu qui sait tout, tu es le Dieu qui nous comprend, et tu es le Dieu qui répond quand nous sommes dépassés. Nous pouvons nous confier à toi. Tu prends soin de nous comme un père, comme une mère. Tu dis comment toi tu peux nous oublier, même quand une mère qui allaite son enfant pourrait oublier son enfant, mais toi tu ne nous oublies pas, tu ne nous rejettes pas, tu nous reçois toujours à bras ouverts lorsque nous venons à toi, quelle que soit la gravité de notre état, de nos péchés, de nos iniquités. Merci Seigneur parce que tu es en train de guérir des cœurs ce matin, des cœurs brisés, des cœurs endoloris. Tu veux prendre soin de tes brebis, des brebis délaissées et des brebis blessées. Alléluia, sur le chemin, sur le parcours de la foi à l'intérieur de nos églises. Nous pouvons comprendre qu'il y a beaucoup de gens blessés, des gens découragés, mais tu veux relever ce matin, car tu es le Dieu qui relève, tu es le Dieu qui tend toujours la main, et comme nous avons entendu, c'est toi qui es descendu vers l'homme, dans le jardin, tu as lâché un cri, Adam, où es-tu? Amen. Adam, où es-tu? Alléluia. C'est toi qui nous aimas le premier, c'est toi qui es venu jusqu'à nous. Alléluia, quel grand amour, un amour incompréhensible. Nous ne pouvons pas décrire, exprimer avec tous les mots. Les mots sont d'ailleurs insuffisants pour décrire l'amour de Dieu envers l'homme pécheur. Merci Seigneur pour ce baume ce matin. Bénis ton serviteur, pasteur Civil, dont tu t'es servi puissamment de lui ce matin, Seigneur. Et comme à d'habitude, comme à l'accoutumée. Seigneur, nous te prions pour notre auditoire, pour nos hommes, nos femmes qui sont malades ce matin. Nous te demandons de les visiter, de les consoler, ceux qui passent par des moments endeuillés, des moments de tristesse, des moments de noirceur, des moments d'incompréhension, des difficultés, comme tu le chant le dit si bien, un flot appelle un autre flot au bruit de tes ondées, de tes vagues passent sur moi. Le jour, l'Éternel m'accordait sa grâce. La nuit, je chante ces louanges. Permets que tes serviteurs et tes servantes puissent toujours avoir un cantique, une louange, un vêtement de louange, un manteau d'adoration au milieu des difficultés, au milieu de la maladie, au milieu des problèmes. Ce matin, nous te prions pour nos jeunes filles, nos jeunes garçons, nos enfants, nos hommes, nos femmes. Seigneur, que tu puisses nous aligner à ta volonté, au Saint-Esprit de Dieu. Que ton plan s'accomplisse dans nos vies. Et tu nous dis, je connais les projets que j'ai formés sur mon peuple, projet de paix et non de malheur, afin de nous donner un avenir et une espérance. Seigneur, et ne permets pas que nous soyons distraits, ne permets pas que nous entrions ou touchons, Seigneur, ce que tu ne veux pas, ou entrer là où tu ne nous veux pas, Seigneur. Aligne des hommes et des femmes, Seigneur, pour nos jeunes. Alléluia, selon ton plan parfait, pour la destinée que tu as pour chacun de nous, Seigneur. Que nous soyons au centre de ta volonté. Et tout ce qui est hors de ton plan pour notre vie, tout ce qui est hors de ton plan pour et les projets, les desseins que tu as formés sur nous, Seigneur, que tu puisses les écarter. Bénis-nous, guéris nos malades. Oui, Seigneur, guéris-nous et nous serons guéris. Sauve-nous et nous serons sauvés. Et quelles que soient les montagnes, les murailles, les portes fermées, Seigneur, qui sont devant nous, que tu puisses les ouvrir au nom de Jésus de Nazareth. Que la maladie tombe au milieu de ton peuple. Que nos fardeaux, nos soucis, nos sentiers soient aplanis ce matin. Et que nous puissions saisir nos richesses, notre grâce, nos bénédictions en Jésus-Christ. Seigneur, bénis-nous. Seigneur, nous te remettons la sœur Imadelva, la sœur Savina, Mamie Euclide, sœur Thérèse de Gazon, sœur Philomena. Seigneur, nous te remettons ton peuple. Et c'est dans le nom précieux de Jésus que nous adressons cette prière. Amen, amen.
1: Amen. Amen.

0: Fagnel de Cassier, à 30 minutes et 30 secondes à chacun de vous pour le dernier mot. Hein? Ou Fagnel.
1: Ben, moi, dernier mot, moi, conseiller, moi, connais quelques monde qui paguent l'oiseau vraiment. Moi, conseiller pour nous ajuster de cela. Réfléchis sur ça. Trouve quelque chose dans ton intérêt. Des fois, c'est peut-être aller prendre une marche.
0: Yeah, OK.
1: Exemple. Paguer ta mère, yeah.
0: De l'Odyssée, OK. Femme en ordre.
2: Que le peuple de Dieu soit fortifié ce matin, soit restauré au nom de Jésus.
0: Alors voilà, amis des hommes et frères et sœurs bien-aimés, c'est tout le temps dont nous disposons. Nous disons un grand merci à Frère Aniel, à Sœur Cassie et aussi à notre bien-aimé frère Exantus, Maître Exantus, qui nous a appelé et a partagé, n'est-ce pas, des mots de bénédiction avec nous. Merci infiniment de votre patience. Alors, nous vous donnons rendez-vous la semaine prochaine pour une nouvelle édition d'émission sur les ailes de la foi. Portez-vous bien et faites attention. Bon match pour samedi. Soyez bénis.

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